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La musique du guitariste chanteur québécois blues Justin Saladino, donc et son groupe. Donc l'album s'appelle, pour la pièce s'appelle Leave Me Blue, et l'album devrait sortir donc dans le cadre, dans l'entour en fait du début du mois d'octobre pour l'album Steal My Soul. Donc c'est prévu pour le 2 octobre, on verra. Justin Saladino, donc la pièce Leave Me Blue qui a ouvert l'émission Jazz en nuit pour ce soir. Donc ce soir, on avait promis une entrevue. Eh bien, ça va se concrétiser, une entrevue en personne dans nos studios avec Andra, qui est la directrice générale du FestiJazz et qui viendra nous voir pour nous parler justement de ce 40e anniversaire du FestiJazz et aussi bien sûr de tous les événements qui vont s'ajouter, qui ont été ajoutés, mais aussi nous parler aussi de ce changement majeur. On a appris donc aujourd'hui, il y a quelques heures, que le spectacle du trompettiste Kevin Harold donc était annulé parce que bon, pour des raisons internes, peut-être qu'on va en savoir plus tout à l'heure, et que le spectacle était remplacé par le saxophoniste David Binet, très bon saxophoniste qui a beaucoup travaillé au tout début avec une foule de bons musiciens, entre autres. On l'avait vu à Rimouski en 1998, c'était dans le cadre d'un spectacle sous le chapiteau. Et dans les événements pré-FestiJazz, dans le sens quelques jours avant, donc ça a commencé le mardi, mercredi et jeudi. Donc les spectacles étaient à prix populaire, $5, et on pouvait voir un très beau spectacle sous le chapiteau. Et on avait vu, entre autres, Lenny Stern était venu pour un spectacle, et comme artiste invité, eh bien, il y avait David Binet au saxophone pour compléter son groupe. Donc, évidemment, il y a eu beaucoup, beaucoup de temps, d'années qui se sont écoulées depuis ce temps-là. Mais bon, on pourra, en fait, c'était dans le cadre du 13e FestiJazz et ça fait exactement 28 ans que le spectacle avait eu lieu. Donc, très bon musicien, c'est accompagné entre autres de l'excellent pianiste français Jean-Michel Pilk. Et comme vous dites, on va en rejoindre tout à l'heure pour justement ce changement qui évidemment est majeur pour un spectacle comme Kevin Harold, qui était vraiment un artiste, comment dirais-je, de premier plan. Wynton Marsalis en disait énormément de bien, lui disait même que c'était l'avenir de la trompette jazz. Donc voilà, malheureusement, on ne l'aura pas à Rimouski. Mais bon, on aura plein d'autres excellents spectacles et c'est donc un rendez-vous qui va nous proposer le FestiJazz pour cette fin de semaine de la fête du travail du 3 au 6 septembre prochain. Donc, aussi, ce soir à l'émission, bien, on va voir ça. Il y a aussi d'autres choses intéressantes que nous allons nous partager avec vous. Entre autres, du côté de la première heure de l'émission, bon, on a dit un peu de blues avec l'entrevue. Deuxième heure de l'émission, un peu de musique du monde. Et on aura, entre autres, pour vous, en fait, la nouveauté qui est d'une jeune formation qui est argentine et qui nous propose un nouvel album, mais pour l'instant, on n'a qu'un extrait. Donc, Emenenos, qui devrait sortir donc avec l'album. Donc, l'extrait est sorti, mais on aura l'album plus tard à l'automne. Du côté de la musique jazz vocale, entre 21h30 et 22h, entre autres, un autre extrait du très bel album de Violette et Jordan. Donc, c'est Violette Lapierre, qui est chanteuse et pianiste, et le guitariste Jordan Officer, qui est évidemment guitariste et chanteur. Donc, nous propose un album qui est vraiment très divertissant. C'est vraiment une belle voix avec ils font un duo guitare et à la voix également. C'est vraiment excellent. L'album va s'appeler Dahlia. Et le troisième extrait, lui, on va l'entendre, et c'est Isabella qui vient tout juste de sortir. Donc, on aura ça. Des nouveautés aussi, entre autres, du côté vocal de la chanteuse canadienne Katie Georgie. Non, c'est Katie George. On s'écrit avec un Y à la fin, mais ça se prononce George. Donc, elle nous propose un album en duo avec le musicien donc qui s'appelle Mark Limacher et qui est le pianiste de la formation. Et c'est la musique de Cole Porter qu'elle nous propose pour ce nouvel album. On sait qu'elle a remporté à plusieurs reprises
le Juno pour l'album jazz vocal du côté canadien. Et la dernière heure de l'émission, bien, qu'est-ce qu'on va faire? On fait un petit clin d'œil. Bon, on va avoir des nouveautés, entre autres celles de la formation Greenhouse Ensemble québécoise. Un hommage aussi à Pat Martino. Donc, cet excellent guitariste qui est arrivé plein de choses, donc, et qui est décédé il y a quelques temps. Mais ici, on a beaucoup, beaucoup de une foule

rumeurs, il y a eu des anecdotes, mais on va vous en raconter quelques-unes. Donc, pour souligner cet important événement aujourd'hui, donc, en ce 17 août 1959, eh bien, aujourd'hui, c'est en 2026, mais en 1959 sortait Kind of Blue. Donc, c'est vraiment un grand moment de l'histoire parce que l'album était vraiment parmi les meilleurs justement, de tous les temps. Donc, on poursuit la musique en du côté blues. On y va avec une nouveauté de Joanna Connor et son band. Et elle nous propose un titre Sibyl Ivan. The Sky is Crying. On l'écoute ici avec son interprétation de ce grand succès.

La chanteuse américaine Miss Faye Carroll avec sa nouveauté, en fait, qui va sortir officiellement le 21 août prochain. Faye Sings the Blues, c'est le titre de son album double. En fait, il y a 20 pièces sur l'album. Et si vous avez le vinyle, mais c'est deux vinyles, bien sûr, un CD et aussi, bien sûr, une cassette, pas une cassette, mais je veux dire, un album numérique. Donc, pour cette nouveauté. Donc, Faye Sings the Blues. Il y a les grands classiques de blues dans cet album. Donc, entre autres, Driftin' Blues. On a aussi Bloat Up Blues, qui est un grand classique avec la participation de plusieurs artistes, dont Wycliffe Gordon. Et la pièce que nous avons entendue, c'est une de ses compositions avec la pièce Bad, Bad News. Faye Sings the Blues, c'est le titre de l'album. Beaucoup de brass et beaucoup aussi d'invités différents. On compte aussi des pièces. Une pièce de Billie Holiday, la présence de Jan Faddis, la présence également du trompettiste Nicholas Payton. Donc, plusieurs amis et musiciens accompagnent Faye Carroll pour cet album Faye Sings the Blues. On va faire une dernière pièce en blues pour ce soir et après, on recevra en entrevue physique, oui, en studio, la directrice générale du Swiss Jazz, donc Andra Florea, qui nous parlera de la 40e édition, la 40e anniversaire du Swiss Jazz, et on pourra parler, entre autres, de la mauvaise nouvelle que l'on a appris cet après-midi, que le spectacle de Keon Harold avait été annulé et remplacé par celui de David Bennett. Donc, à surveiller. On en reparlera dans quelques minutes pour justement nous faire un topo de la situation et des spectacles qui ont été comme ajoutés durant l'été. On pense entre autres au Grand Prix de la Relève qui aura lieu le dimanche 6 septembre et aussi d'autres événements qui sont inscrits à l'agenda et aussi qui sont nouveaux. On regardera aussi au niveau des billets comment ça se déroule. Donc tout ça dans quelques minutes. Restez avec nous pour avoir plein d'informations à ce sujet. Et pour terminer la partie blues, on a une grande sommité dans la musique blues. C'est Taj Mahal, tout récemment, c'est-à-dire le mois de mai, au 1er mai dernier, avec son groupe de Phantom Blues Band, eh bien, il sortait un album qui s'appelle Time. Il y a la participation sur l'album de Ziggy Marley, donc il y a beaucoup de reggae avec le blues, donc ça fait une ambiance nouveau qui propose justement des rythmes reggae avec les rythmes blues tous ensemble. Fait un bon ménage quand même si vous aimez les deux, bien entendu. Donc on écoute pour l'occasion une pièce donc qui figure sur cet album, l'album Time, Taj Mahal and the Phantom Blues Band, et on écoute la pièce qui s'appelle Ask Me About Nothing But the Blues avec Taj Mahal.

0: La musique, celle de Jean-Sian MG avec son nouvel album qui est paru le 27 mars dernier. Can You Hear the Birds? Et nous allons avoir la pièce que nous avons entendue, c'est Les Tornades meurent toujours. Et nous aurons la chance de l'avoir en spectacle. Elle sera à Rimouski. Donc, dans le cadre du Festi Jazz, ce sera la 40e anniversaire et son spectacle est prévu en après-midi à 13h30. Samedi. Donc, mais en fait, nous, on est ici. J'accueille avec grande joie la nouvelle directrice générale du Festival. On n'a pas eu le temps encore de s'entretenir et de se connaître, mais là, c'est notre première rencontre. Et j'accueille Andra Floria. Bonsoir, Andra. Comment que ça va?
1: Bonsoir, Louis. Ça va bien, toi?
0: Oui, ça va très bien. Donc, il y a des les soirées et les journées sont longues pour toi. On a vu le communiqué tout à l'heure d'un spectacle qui est annulé, donc celui de Keon Harold. Il en arrive souvent à chaque édition une annulation, mais quand c'est un artiste international, c'est un peu la carte internationale du Festival, c'est un petit peu dommage que ça arrive à cette grande tête de série. Donc, on pourrait regarder, toi, tu es en poste depuis l'hiver dernier.
1: Depuis le mois d'avril.
0: Avril.
1: Oui. Donc, ça m'a pas laissé beaucoup de temps pour m'asseoir dans ma chaise avant de rentrer dans la tornade de la 40e édition.
0: Parle-nous un petit peu de toi. Tu es originaire de où et tu t'es impliqué dans le Festi Jazz parce que tu voulais un nouveau défi. En ce cas, je laisse un petit peu parler de ça.
1: Ben, c'est sûr que moi, dans le fond, je suis à l'origine biologiste océanographe. J'ai étudié à Rimouski ici, là, à l'université. Puis c'est comme ça que j'ai connu le Festi Jazz. Mais moi, j'ai un background en musique classique, donc j'ai étudié le violon quand j'étais jeune. J'ai été beaucoup dans le milieu du théâtre, les arts de la scène. J'ai fait partie d'une troupe de feu professionnelle quand j'étais adolescente. Donc ça a toujours fait partie de ma vie, là, le milieu du spectacle, de l'événementiel des arts. Puis ça l'a pris un petit peu de plus en plus forme quand j'étais à l'université. Quand j'étais cordeau général de l'AGECOR, on a fait des grands, grands spectacles puis des festivals l'année que j'étais là tout de suite après la COVID. Fait que c'est là que j'ai eu la piqûre, vraiment. Puis là, ça fait 3 ans là, que je mène à bout de bras un festival de musique à Sanikiloak sur les îles Belchère. Donc, vous irez sur Google Maps pour voir c'est où. Mais c'est en plein milieu de la baie du Tson, dans une communauté inuite. Donc, c'est un festival de musique inuite. Et avec toutes les défis là, que ça comporte là, d'amener des artistes sur ces petites îles-là. Donc, je commençais à avoir un bagage de plus en plus important là, en termes de logistique et tout ça. Puis, quand j'ai vu l'offre du Festival, je me suis dit, bon, pourquoi pas, je vais m'essayer. Puis, me voilà assis dans cette chaise.
0: Donc, après ces quelques mois seulement, comment tu trouves le défi? En fait, ça arrive aussi avec le 40e anniversaire, quand même un background du Festival Jazz depuis 1986. Donc, comment tu trouves tes premiers mois?
1: C'est un tourbillon de d'informations, de personnes clés à rencontrer. J'ai passé beaucoup de temps assis dans des cafés avec des anciennes personnes de l'organisation pour bien comprendre là, comment ça s'est tenu, puis ça se maintient depuis 40 ans, toute cette belle histoire-là. C'est sûr que c'est beaucoup de travail, hein. C'est un festival qui est principalement porté à bout de bras par une personne, avec de l'aide à la moitié de l'année là, d'une autre employée. Puis donc c'est très demandant. Puis ça a été fait évidemment là pour toujours couper pas dans la programmation puis dans la qualité de la musique qu'on offre à Rimouski dans le cadre du festival.
0: Effectivement. Donc, il défie encore lorsqu'on a une annulation, puis c'est la première année. Donc, et l'artiste majeur, ça te donne encore plus de défis pour justement compenser. J'ai été sur le conseil d'administration à l'époque. Justement, c'était un petit peu pareil. Moi, j'étais à la programmation entre 90 et 96. Donc, c'est des choses qu'on, il y en a partout, même au Festival d'été de Québec et d'autres, là. Donc, faut y aller avec ces aléas-là. Ce qu'on peut regarder avec toi, on a la programmation qui est connue, donc, depuis le mois de juin, je crois, fin juin. Il y a eu les grands spectacles. Comment ça va au niveau de la vente des billets et de l'engouement? Est-ce que il y a des les gens en parlent beaucoup? Est-ce que tu entends des...
1: Oui, ben je pense que les gens sont très contents là, de la variété de l'offre à la salle des Jardins cette année. Donc ça a été une demande répétée. Donc pour le 40e, un petit spécial, on a beaucoup, une grosse partie de notre programmation qui se déroule là-bas. Pour donner honneur justement là, aux artistes qu'on a programmés dans la salle là, pour que les gens puissent bien les apprécier. C'est ça, c'est un autre défi de travailler justement dans une autre salle comme ça avec d'autres techniciens, donc ça change beaucoup la stratégie, mais ouais. Là, avec toi, je me sens quand même entre de bonnes mains.
0: Donc... on a des bonnes discussions à avoir. Donc, pour ceux qui ne savent pas au niveau des auditeurs, là, je m'occupe de l'aspect loge au niveau depuis très très longtemps. Donc, j'ai des contacts avec les musiciens et beaucoup d'informations que je peux transmettre au suivant. C'est Sébastien Fournier qui était à la programmation, à la direction générale. Est-ce qu'il est encore quand même là pour t'appuyer un peu?
1: Oui, c'est ça. Il est très présent là, quand j'ai des questions. Dans son rôle aussi de programmateur, là, il a été là pour soutenir, dans le fond, ce changement-là des dernières minutes. C'est grâce à sa collaboration, puis à la collaboration des agents aussi de Kian, là, qu'on a pu se resservirer rapidement. Ça s'est fait dans le respect et tout, là, tu sais, on peut pas dire non à Jay-Z quand on nous le demande. Donc, Kian a été réquisitionné pour la tournée d'un artiste énorme. Donc, Rimouski versus Jay-Z, le choix est pas difficile. Il a tenu quand même, là, à faire tous les arrangements possibles pour venir cette année. Puis, comme c'était pas possible, donc, on s'attend à le voir, là, l'année prochaine. Mais c'est ça, cette année, au niveau de la vente de billets, justement, là, les passes FestiJazz qui donne accès à tous les spectacles, incluant ceux de la salle des Jardins, sont presque toutes vendues. Donc, on en a vendu énormément. Ça a été super populaire. Je pense que les gens vont être au rendez-vous là, dans la salle. Puis, il reste encore des billets individuels là, pour tous les spectacles. Donc, je vous invite à mettre la main sur les meilleures places.
0: Donc, ça commence avec... Michel Cusson et Alain Caron, on sait que c'était deux membres importants de la formation UZEB. Ils ont fait un retour ensemble. Donc, ça va être le même spectacle, la même soirée. En fait, les gens vont rester en salle à leur même siège. C'est le prix du billet inclut les deux spectacles de ces deux grandes vedettes québécoises. Est-ce que il y a quelque chose qui était... Est-ce qu'ils ont... vont peut-être venir ensemble au rappel? Est-ce que tu es cue là-dessus? Est-ce que ça...
1: Je penserais pas. Je pense qu'il essaie vraiment d'avoir une espèce de... Nous, on les a réunis comme ça ensemble dans la même soirée pour faire un petit rappel un petit peu à l'univers des 40 dernières années du FestiJazz. C'est des personnes qui ont été importantes, surtout Alain et tout ça. Mais je pense qu'ils ont leur projet distinct maintenant. Ils viennent avec d'autres musiciens, puis ils tiennent vraiment, tu sais, à voir ces spectacles-là vus d'une façon distincte. Donc, on pourra pleurer Euseb, mais ce ne sera pas le retour d'Euseb dans la salle des Jardins.
0: Donc, cette soirée commence en grand. Ce 40e anniversaire commence en grand avec Michel Cusson et Alain Caron. Et sous le chapiteau, on aura la place Ping Pong Go. Est-ce que tu peux nous en parler un petit peu de ce spectacle?
1: Oui, ben Ping Pong Go, c'est un peu un ajout justement de programmation de dernière minute. Un petit cadeau là que je voulais me faire, mais aussi essayer d'aller faire pour les plus jeunes à Rimouski. Donc, c'est Ping Pong Go, c'est de la musique instrumentale, oui, mais qui s'inspire beaucoup de l'univers du jeu vidéo. Donc, ils se auto-proclament, eux, comme étant les inventeurs du style gamer jazz. Oh, okay. Et donc, la musique de jeux vidéo est très, très populaire, surtout auprès des jeunes. Donc, j'espère faire un pont entre les jeunes et la musique instrumentale à l'aide de cette prestation-là là, dans le chapiteau. Ça va être vraiment... mon pari d'essayer d'amener un nouveau public au FestiJazz qui va pouvoir continuer de revenir année après année.
0: Super. Et ça se poursuit le vendredi. Ça commence à 16h. Entre autres, là, on a le retour de Karl Mayotte à 17h sous le chapiteau. Ça, si tu ne m'abuses, ça, c'est gratuit, c'est sous le chapiteau pour Karl Mayotte.
1: Oui, un spectacle gratuit.
0: Donc, il est très populaire à Rimouski. On sait qu'il a un peu été découvert par le Festival Jazz avec le Grand Prix de la Relève qu'il avait remporté. Et ouf, ça fait quand même 4-5 ans, sinon plus. Ça, le temps passe vite. Et justement, sa carrière avait un peu démarré suite à ça. Et il viendra sûrement nous présenter l'album qui est en hommage à son père. Donc, l'album Claude, tout simplement. Donc, ça se poursuit dans la soirée. Et là, ça se bouscule beaucoup. On a des spectacles à la salle des Jardins. Il y a la chanteuse Jill Barber qui sera de la partie, donc, dans la partie grand spectacle. Et elle viendra chanter des chansons en français, un peu comme le fait Emily Claire Barlow de ses de grands classiques de musique francophone. En fait, il y a un peu de musique de France et aussi un peu de classique québécois. Entre autres, elle reprend la pièce de Robert Charlebois, ben ordinaire, donc ordinaire finalement, et ça c'est beau la voir chanter ça. Donc après ça, ça se complète la soirée grand spectacle, mais en fait nuit jazz, n'est-ce pas? C'est on voit le retour de Amy R. Roussel et de son trio. Ça fait très longtemps qu'elle est venue à Rimouski et il y a eu une petite pause. On a donc parlons un petit peu du spectacle. Est-ce que tu as eu des informations suite à ça?
1: J'ai hâte de découvrir plus Amy R. Roussel, mais de ce que j'ai entendu d'elle, c'est vraiment une artiste qui mérite d'être plus connue au sein de son Québec natal. Donc, c'est une artiste qui a une énorme réputation à l'international, mais qui manque encore à être découverte par le public québécois. Donc, j'espère que les gens du coin vont sortir pour venir découvrir un artiste qui vient bien d'ici, là, de Rimouski.
0: Et puis, on pourra entendre son nouvel album qui s'appelle Terre. D'ailleurs, pour poursuivre sur la carrière d'Amy, elle est de plus en plus reconnue. Elle fait même la direction au niveau d'Alexis Martin, un batteur que l'on a vu avec plusieurs musiciens, là, Charlebois, etc. Là. Donc, lui a lancé un album jazz récemment. Donc, c'est elle qui est au piano avec lui. Donc, on se promène du côté de samedi. C'est là que les spectacles de l'après-midi gratuits sont accessible pour le grand public. Donc, parlons un petit peu de ces après-midi qui vont ouvrir la porte, disons, aux soirées des grands spectacles.
1: Oui, donc on a Jean-Tiane, qu'on a entendu tout à l'heure au piano, là, qui va venir débuter la journée. Si je ne m'abuse, je suis dans les derniers préparatifs, donc la programmation, l'ordre m'échappe des fois, mais on va avoir aussi l'ensemble musical Audi, qui est un ensemble dont une bonne partie des musiciens proviennent d'ici, de Rimouski, sous la direction de Thomas Godin-Asselet, qu'on peut connaître dans d'autres projets locaux et qui est maintenant basé à Montréal. Mais on va avoir aussi la chance d'avoir un autre artiste international dans notre programmation gratuite, Petros Klampanis, un contrebassiste de Grèce qui viendra en trio, là, notamment avec Jean-Michel Pilk au piano, nous présenter un spectacle dans le chapiteau. Pour les mordus de contrebasse, Petros présentera aussi un spectacle plus intime dans la salle d'audition musique à la librairie L'Alphabet le dimanche matin. Donc, c'est aussi un rendez-vous gratuit.
0: Wow! À noter que Petros, comme c'était déjà passé au Festi Jazz. Ça fait longtemps, je pense, ça fait au moins une dizaine d'années. Je pense que plus que 5 ans. Oh oui. Justement, bon, ça a été un bon retour pour lui. Il avait été très apprécié. Donc, et la fameuse soirée du samedi où qui a été échangé, qu'on a parlé. Donc, qui est son remplaçant pour Kian?
1: Ça va être David Binney qui va venir en quartet. Entre autres avec encore Jean-Michel Pilk au piano. Puis là, je t'avoue, je suis sûre que tu as les noms des deux autres musiciens pour me rattraper.
0: Complété par Mason Jeffrey à la basse et Tommy Crane à la batterie pour le spectacle du quartet de David Binney. Moi, j'ai fouillé dans mes archives personnelles. Et David Binney est déjà venu à Rimouski, j'en ai parlé un petit peu tout à l'heure. Il était le saxophoniste de la guitariste jazz Lenny Stern, en fait, qui est la conjointe de Mike Stern. Donc, elle était venue à un spectacle de sous le chapiteau, mais à l'époque, il y avait des spectacles le mardi, le mercredi soir, à peu près pas. C'était 5$ le billet. Et les gens avaient vraiment embarqué dans cette formule-là. Il y avait beaucoup, beaucoup de monde sous le chapiteau. Et ça permettait de connaître des gens un peu moins connus. Et donc, Neil Stern était quand même un artiste majeur. Et justement, David Binney était passé, c'était son saxophoniste. Et il avait dit qu'il faisait pas trop chaud à Rimouski. Donc, mais avec les changements climatiques, il va sûrement apprécier les températures. Pour l'information, c'était en 98 qu'il était passé. Donc, ça fait 28 ans. C'était la 13e édition. Donc, les changements sont déjà indiqués, donc la billetterie, tout ça, si vous voulez acheter un billet pour David Binney, tout est correct. Ceux qui veulent changer leur billet, qui ont un billet individuel,
1: si ça ne vous convient plus, il y a toujours moyen là, de s'arranger, de nous contacter pour un remboursement.
0: Si on reste à la salle des jardins, de la salle de spectacle, la soirée va se poursuivre, en fait, sur les soirées Toyota, l'ennemi jazz de Toyota. Et c'est Bia et Maracuja qui seront présents pour cette soirée intime en jazz brésilien. Ça va vraiment être une très belle ambiance. Parle-nous-en un petit peu de ce spectacle.
1: Mais c'est ça, là, on rentre dans un tout autre univers, là, où est-ce qu'on va aller rejoindre des rythmes de bossa nova, puis vraiment un jazz beaucoup plus dansant, suave, là, que le classique, là. Donc, ça risque d'en enchanter plusieurs.
0: Puis ça fait aussi longtemps que Bia n'est pas passé par Rimouski. Et donc, du côté maintenant de la programmation des séries, la série éclatée, sous le chapiteau, ben en fait, on aura quand même...
1: Un retour aux sources avec Five Alarm Funk là, qui nous avait annulé l'année passée, qui avait fait beaucoup de déçus dans la région. Donc là, ils sont de retour... en croisant les doigts qu'ils arrivent à un bon port. Et Empanadas Illegales aussi, là, qui est un autre groupe très rythmique, donc plus sur des sonorités latines de ska. Donc ça va bouger aussi beaucoup, beaucoup.
0: Oui, avec le funk, ceux qui aiment le funk, bouger puis danser, ça va vraiment être la grosse soirée pour apprécier tout ça. OK, moi, je me suis trompé tout à l'heure. C'est ça, j'ai changé de journée. Excusez-moi.
1: On les a inversés.
0: C'est ça, David Binney, on parlait du grand spectacle, mais David Binney, c'est le samedi et on est à Fireland Farm, notre première soirée. C'est le vendredi soir. Donc, si on poursuit, on avait parlé de David Binney le samedi. On a parlé aussi de... Mais au niveau du spectacle sous le chapiteau, c'est Kinga Click le samedi soir.
1: Oui. Exactement. Donc, il y a une bassiste polonaise. Encore une fois, c'est pour nous, on est très excités là, de la recevoir ici parce que ça va être sa première prestation au Canada. Donc, première fois qu'elle vient jouer ici. C'est excitant pour elle, c'est excitant pour nous. Puis, on a très hâte là, de l'entendre rythmer le chapiteau avec sa basse.
0: Et ça se termine avec Afrotonix pour cette soirée... En fait, il va être aussi... va brasser aussi, ça.
1: Oui, puis ça va être plus dans le afrobeat, là, mais on peut s'attendre aussi à une scénographie particulière, là, donc à en avoir plein la vue, autant que les oreilles avec Afrotronix.
0: Donc, si on se place maintenant le 6, en fait, c'est la dernière journée. Parle-nous un petit peu de cette journée qui au début, la première conférence de presse n'était pas annoncée, mais on a justement ajouté des spectacles, comme entre autres le programme Jazz Pop qui vont venir ouvrir, des animations un petit peu, mais ce sera à côté de 11h le dimanche matin.
1: Oui, donc on commence avec refaire jouer le spectacle Symbiose là, qui a été le spectacle définissant du programme Jazz Pop de l'année dernière. avant l'été. Donc, on a réuni tous les finissants là, sous le chapiteau là, pour présenter leur projet qui avait été fort apprécié lorsque présenté à la salle Georges Beaulieu plus tôt cette année. Et puis, on va poursuivre là, cette journée-là avec notre Grand Prix de la relève. Donc, c'est pour ça que Jazz Pop va aussitôt parce que on va en avoir... pour un moment avec nos grands prix tout l'après-midi là à partir de 1h là jusqu'à 5h30.
0: Donc quatre groupes qui seront en compétition. En fait, je te laisse l'honneur de nous... Ça va ouvrir avec Le Buzz.
1: Oui, donc Le Buzz, qui est un groupe avec des sonorités assez particulières, donc qui mêle le jazz, mais aussi d'autres styles de musique. Ensuite, on va avoir Maud Fortier, suivi par la suite de Mathis Colprin, et on finit avec Sapa. Donc, je pense que ça va être quatre prestations avec des univers très différents, des styles de musique très différents aussi. C'est ça. On va voir ce qui en sera, mais je pense que cette année ça a été très difficile de faire un choix là pour le Grand Prix de la relève. Beaucoup de qualité, de groupes de qualité. Puis ça s'est vraiment joué, je pense, sur les goûts puis les styles de musique individuelle.
0: Ok. Donc est-ce que au niveau du le prix que c'est ce groupe le groupe ou le la formation va remporter, est-ce que c'est...
1: Mais c'est une aide. Dans le fond, le groupe remporte une aide à la tournée avec une formation à Rideau, là, qui est une formation très populaire là, pour apprendre à se mettre en marché en tant que groupe de musique. Donc ça, c'est en collaboration avec le Conseil québécois de la musique, qui sont nos partenaires là, depuis 3 ans pour le Grand Prix de la relève. Aussi, nous, dans le fond, avec l'aide des rencontres d'automne du Rosec, mais aussi avec notre réseau de diffuseurs, on organise une tournée pour le gagnant. Donc, on produit la tournée, dans le fond. Donc, on aide avec tous les coûts et tout ça pour le ou la gagnante là, pour se produire l'été d'après, dans le fond. Okay. Donc, c'est un prix qui est assez complet là, pour partir un musicien jazz ou une musicienne dans le monde de
0: Il y a aussi, c'est sans parler, là, l'activité qui aura lieu, il y en aura plein ailleurs dans la ville de Rimouski, mais aussi, on pense à des spectacles, le festival doit être à Saint-Fabien, Saint-Valérien, au Jardin de Métis, il va y avoir aussi le Brise-Lame, le Bien-la-Malte, ouais. La coop des mains publics. Donc, beaucoup d'activités en ville qui vont avoir des activités, beaucoup d'activités gratuites aussi, mm-hmm. au travers de tout ça. Sans oublier, on a parlé de Petro Campanis à Audition Musique en spectacle intime le dimanche matin. Oui. Merci beaucoup. Est-ce que il y a d'autres choses qu'on peut parler comme au niveau de la place du Festival Jazz? Qu'est-ce qu'il va y avoir à part la musique?
1: Mais c'est ça, on peut s'attendre à quand même une place qui va être très animée là, cette année. Donc, au niveau des kiosques, on va avoir autant des kiosques de services comme on a d'habitude, tatou, massage, mais on va aussi aller dans l'artisanat cette année. Des artisans de pièces de musique vont être là aussi. On va avoir une espèce de zone où ce qu'on va pouvoir aller acheter de la nourriture. Là. Donc, ça va être un peu différent des années d'avant, la façon dont le site va être arrangé. On va avoir un petit food court, si on veut, on va pouvoir aller manger. Il va y avoir des espaces avec des tables, des chaises, aussi de l'aménagement extérieur qui est cette année commandité par Meubles RD. Là. Donc, on va avoir plusieurs zones de relaxation, mais aussi, c'est ça, beaucoup d'aménagement là, sur le site cette année grâce à nos plusieurs commanditaires. Là. Puis aussi, le samedi et dimanche, en avant-midi, énormément d'activités pour la famille, pour les enfants. Donc, on va avoir, encore une fois, les activités de vélo. Mais on va aussi avoir des jeux gonflables, du maquillage, les fêtes d'Hugo qui vont être avec nous sur place là, pour animer. Du yoga, des cours de salsa, une activité swing. Beaucoup
0: de choses.
1: Oui, c'est ça. Il faut regarder l'horaire, venir sur le site, là, s'informer, parce que ça va bouger pas mal.
0: Ben, super. Merci beaucoup, Andra, d'avoir été avec nous pour nous parler de tout ça. Nous, à l'émission, on va continuer à faire jouer des pièces. La semaine prochaine, on va se réajuster, puis on va faire jouer du David Binet ici pour vous le faire connaître. Les artistes aussi qui sont présents, Jill Barber, Michel Cusson, etc. Émir Roussel et son trio et sa nouveauté. Donc, restez à l'écoute. Et on va se laisser avec un artiste qui va mettre des rythmes latins dans la cadre de la série Nuit Jazz Toyota. Donc, Bia et Maracuja. Et pour mettre un petit peu l'eau à la bouche, on a une pièce de son plus récent album, Abia. Et on écoute donc la pièce qui s'appelle Dis, quand reviendras-tu? C'est un classique de la musique française, ici à la façon brésilienne. Merci encore, Andra. Mm-hmm.

la musique d'une formation que j'adore et qui fait un jazz, une musique en fait qui est des tout droit du désert, du Sahara, du Sahel, et c'est la musique qu'on appelle les Touaregs et sont les pionniers de ce genre musical, un peu un blues du sable avec cette formation qui s'appelle Tinariwen. Et en mars dernier, ils nous proposaient un nouvel album. En fait, c'était le 10e. Ils ont 45 ans de carrière. C'est sûr que la formation a aussi évolué. Il y a eu des changements, des ajouts, des départs. Donc, tout ça, bien, a fait que ça a ajouté aussi du bagage musical à la formation. Donc, la langue qu'il parle, c'est Tamashek et l'album s'appelle Ogar, qui est massif montagneux du désert du Sahara. Donc, l'album Ogar a été lancé le 13 mars dernier et on a entendu la pièce Astagfirullah avec la formation Tinariwen. Louis Brunet avec vous, on est dans la partie musique du monde pour ce soir et on va se transporter du côté du Brésil avec la chanteuse Liana Flores qui est aussi, en fait, a des racines du Brésil mais est aussi née du côté de l'Angleterre et c'est là qu'elle a grandi et elle nous propose un nouvel album qui sortira cet automne. J'ai pas la date exacte. Donc le premier extrait était connu le 26 juin dernier. On vient d'avoir le deuxième. Le deuxième s'appelle Silver Shoes. Elle s'appelle Liana Flores et c'est vraiment excellent. On l'écoute ici avec ce titre Silver Shoes.

La musique de la formation qui s'appelle Mandinga Beat, avec la participation aux voix de Victoria Dos Santos et la pièce que nous avons entendue de Crianza Rica. Donc, cette pièce figure sur la compagnie Putumayo, elle propose souvent toujours des compilations avec différents thèmes, et cette fois-ci c'était Afro-Brasil, et c'était ces 10 artistes qui ont des provenances donc du Brésil bien sûr, mais qui ont des influences afro pour leur musique. Donc ici cet artiste donc qui s'appelle Mandinga Beat, mais il y a aussi d'autres artistes comme Vanessa Campos, Paulo Neto et aussi Madayati, qui nous provient du Brésil et qui ont participé à cette compilation parue en avril dernier. On fait une dernière pièce dans cette partie musique du monde, et on va aller tout de suite après avec la partie vocale. Cette semaine, on a un duo féminin qui est vraiment hors pair et qui sont très appréciés. En fait, ils sont dans l'univers jazz, mais plus électro pop, avec des loops et des séquenceurs. Et ils ont sorti leur album le 31 juillet. C'est le duo Domi and JD Beck qui a lancé le 31 juillet donc l'album qui s'appelle Who Ask. Donc on vient d'avoir le premier extrait de l'album qui s'appelle Exit. Donc on aura ça dans la partie vocale, tout comme la nouveauté du duo Violette et Jordan. Donc Violette Lapierre et Jordan Officer, qui nous propose un très très beau duo, et c'est vraiment très bien fait. Isabella, c'est le nouveau, et on aura aussi la musique de Cole Porter, interprétée par Katie George, qui vient de sortir cet album You Irritate Me So, la musique of Cole Porter, le 7 août dernier. Donc on y va tout de suite avec la dernière pièce du côté musique du monde. C'est le duo qui est d'origine, en fait, des racines musicales de l'Équateur, avec une enfance en Suisse. C'est le duo donc de Esteban et Alejandro Gutiérrez. On écoute de la formation Hermanos Gutiérrez. L'album s'appelle Los Hoyos del Condor, et on écoute la pièce Canto Andino avec Hermanos Gutiérrez.

La musique, celle de duo Jody et... Domi and J.D. Beck, et leur nouvel album s'appelle Who Ask, la pièce que nous avons entendue, Exit. Vous avez vu le style un peu électro, donc c'est la compagnie Blue Note, une compagnie de jazz, qui a indiqué cette formation américaine, et vraiment, ils ont beaucoup, beaucoup, beaucoup de popularité par les temps qui courent, donc, avec cet album, et aussi, ça va se poursuivre leur popularité, et leur foule également. Donc, on aura dans quelques minutes, juste pour se replacer avec l'histoire, eh bien, cette journée du 17 août 2026, si on se replace il y a longtemps, donc il y a en 1959, c'était la sortie d'un album mythique, l'album de jazz le plus vendu et l'album dont on a plus parlé pour sa qualité et aussi ces petites anecdotes qui ont entouré l'enregistrement de l'album. Donc, vu que c'était cette journée du 17 août où l'album est sorti, Kind of Blue de Miles Davis, eh bien, on fera un petit spécial pour souligner justement cette sortie d'album mythique et un peu aussi quelques petites histoires qui a eu lieu autour de cet album et de l'enregistrement de l'album Kind of Blue. Donc, restez avec nous pour la troisième heure de l'émission. On aura, entre autres, ça, on parlera aussi de Oliver Jones, on parlera de nouveautés aussi. En fait, l'album qui est sorti le 3 juillet dernier en hommage à Pat Martino. C'est le volume 2 de cet hommage et il en mériterait même plus. Il y a la nouveauté aussi de Emmett Cohen, Universal Truth, et on aura aussi la musique de Thomas Janssen. Donc tout ça à l'émission et beaucoup plus, donc restez avec nous. On poursuit en musique du côté vocal. On y va avec un beau duo, en fait, se séparent les voix dans les pièces. C'est Violette et Jordan. Donc, Jordan Officer avec Violette Lapierre. L'album sortira cet automne, peut-être bientôt. En fait, c'est le troisième extrait. Si on regarde les nouveaux... On partira. Et là, on va entendre Isabella. C'est le nouvel extrait de l'album d'Alia. On n'a pas encore de date exacte sur la sortie de l'album complet. On vous tient au courant. Donc, au piano, à la voix, il y a Violette Lapierre, à la guitare, et aussi à la voix, Jordan Officer, complété par Morgan Moore, à la contrebasse. Et il y a aussi Robbie Custer à la batterie et aux percussions. Et on écoute leur nouveauté, la pièce qui s'appelle Isabella.

un duo ici avec deux dames. En fait, il y a au piano Yoko Miya et aussi à la voix Michaela Shirley avec l'album qui s'appelle The Midnight Hour et qui nous propose quelques titres donc de Cole Porter, comme celui-ci qu'on a entendu, I Love You Porgy, puis aussi des pièces donc dans différents répertoires comme Girl from Ipanema, on a aussi God Only Knows, ça c'est un classique de la formation de Beach Boy, qui est très bien fait par ce duo. Donc l'album The Midnight Hour sortira le 28 août prochain, donc c'est à surveiller pour cette nouveauté. Donc on poursuit en musique et là on y va avec l'album 100% Cole Porter avec Katie George qui nous propose l'album Irritate Me So, The Music of Cole Porter. Donc c'est sorti depuis le 7 août dernier et on a des spectacles aussi qui sont prévus durant l'année 2027. On va l'avoir en spectacle partout au Québec, non partout c'est un grand mot là, mais beaucoup de places comme Repentigny, Lac-Brome, Belleuil, Québec, Dorval, Gatineau, Drummondville. Mais pour l'instant, on n'a pas de date pour Rimouski, malheureusement. Donc, très bel album de ce duo qu'elle a déjà fait avec donc le pianiste Mark Lemature qui accompagne encore une fois la chanteuse Katie George et à voir l'ensemble de son œuvre et aussi de ses récompenses qu'elle a eues avec les albums précédents. On pense qu'on a une bonne chance au moins d'avoir une nomination pour les prochains galas des prix Juno. Donc à surveiller. Nous on y va avec une pièce donc qui est un classique de la musique de Cole Porter. Il y a des pièces comme I've Got You Under My Skin, You'd Be So Nice to Come Home, mais celle-ci, elle est bonne. C'est une que j'aime dans du répertoire de Cole Porter. On écoute la pièce Miss Otis Regrets.

La musique de Kurt Elling avec... en fait, il est revenu avec juste un... C'est pas un album, mais ce n'est même pas un EP non plus. C'est un single, qu'on appelle, un extrait avec un autre extrait. Donc, c'est comme un double sortie sur c'est un mini-mini-album, si on peut dire. Donc, c'est la pièce Sermonette et If It's True. Donc, ici, on a entendu Sermonette. Avec lui, il y a le pianiste Luther Allison qui l'accompagne. Et cette pièce, donc, nous propose... les origines d'un solo de Harry Sweet Hedison qui jouait sur un album de Cannonball Adderley, et il a pris des petites influences ou des petites idées de cette vocalise, et il a transparent, l'a mis en fait dans cette pièce Sermonette que nous avons entendu en duo avec Luther Allison. Ça a terminé la partie jazz vocal, et on va y aller avec un jazz instrumental pour la dernière heure de l'émission, mais aussi on parlera de l'album Kind of Blue dans quelques minutes, qui célèbre donc sa journée de sortie en 1959, le 17 août.

C'était la formation québécoise Greenhouse ensemble avec leur deuxième album qui s'appelle Mezzanine. Et pour l'occasion, nous avons entendu la pièce Astrée qui est un, en fait une composition, en fait de beaucoup de collaborations chacun pour la formation Greenhouse ensemble. Et Mezzanine ne fait pas exception. Donc ici, on a un très bel album. Et Greenhouse ensemble, qui est-ce? Bien, c'est William Lucier, trompette, Camille Brousseau, violon, Benjamin Lavoie-Doyon, contrebasse, Christophe Magnan-Bossé, piano et Rhodes, Roxane Reddy-Lavoie et Louis-Martin-Ruel, guitare et finalement Simon Desrosiers à la batterie et percussion. Dans cet album, on retrouve

Kind of Blue. C'est un album de Miles Davis. Miles Davis, c'est avec cet album, en fait, c'est l'album que tout le monde parle en jazz quand on nomme seulement un album. Un album qui était qui est grand vendeur, le meilleur en fait de toutes les ventes d'albums de jazz. Et justement donc Kind of Blue, c'est un album qui est vraiment excellent. Donc faut se le dire. Donc mais qui est Kind of Blue, en fait Kind of Blue, c'est un album donc en 1959, on était à l'époque dans le jazz où le bebop est passé, le hard bop, le cool jazz, mais là on a Miles qui perce, et c'est là que Miles convoque en studio des musiciens. Déjà, il y a quelque chose de spécial parce que Miles avait mis à la porte où il était parti lui-même, Bill Evans, donc le pianiste. Il invite donc Wynton Kelly, mais dans sa tête, Miles veut la façon de jouer de Bill Evans. Donc, il invite quand même Bill Evans pour donner une façon de jeu de piano pour Kind of Blue. Et Wynton Kelly, lui, est toujours là. Il va quand même être là. Donc, ça va donner un petit froid là dans le groupe, mais ça va quand même passer. Donc, qu'est-ce qui se passe durant l'enregistrement? Bien, quand il a convoqué les musiciens, bien, les musiciens, ne savaient pas grand-chose. Et c'était un peu dans le néant, mais c'était Miles. Les musiciens, bien sûr, lui faisaient confiance pour justement répondre aux besoins de Miles. Mais bon, là, ce qui se passe. Attendez, j'ai un petit. OK. Bon. Donc, qui sont-ils ces musiciens? Bien, en fait, John Coltrane au saxophone, Julian Cornball Hallery au saxophone alto, Coltrane au ténor. Il y a Paul Chambers qui lui est le contrebassiste, et finalement Jim McCabe à la batterie. Donc deux pianistes. Qu'est-ce qui se passe? C'est que Miles, lui, ne dit pas grand-chose à ses musiciens. Il dit, bon, on va faire... je voudrais que tu joues comme ça. Bon, mais Miles, quand il dit des choses, c'est un peu, on comprend ce qu'on veut comprendre par rapport à ce que l'autre nous dit. Bon, ben bon, c'est là que dans ses commentaires, Jimmy Cobb disait que il avait l'impression d'entendre beaucoup de musiciens qui jouaient ensemble, mais pas particulièrement ensemble. Ensuite, le fait d'avoir deux pianistes. Donc, ce que Miles a fait, bien, il a donné une pièce à Wynton Kelly, et tous les autres, c'est Bill Evans qui joue. Et ce que Miles avait dit donc à Bill Evans, c'est ta façon de jouer que je veux avoir pour l'album. Lorsque vient maintenant le temps de jouer la pièce Blue and Green, Miles, il part avec des partitions. Il donne une feuille avec seulement deux accords. G mineur a augmenté. Et ce qu'il dit à Bill Evans, il dit, qu'est-ce que tu ferais avec ça? Donc, Evans, lui, développe sa version de Blue and Green, et sur les deux accords que Miles a donné. Par la suite, on dit qu'il y a eu peut-être une dispute sur les droits d'auteur, parce que c'est Miles qui a pris les crédits de ces droits d'auteur-là pour cette pièce. Une autre chose, quand ils ont joué aussi Blue and Green, Miles avait dit à Jimmy Cobb, je veux un son flottant. Donc, finalement, Jimmy Cobb fait un son flottant comme il le pensait. Et une minute après, Miles Davis dit, retourne à ta façon de jouer avant. Un autre truc que vous allez peut-être entendre sur l'album, sur la piste qu'on va entendre, il y avait un fameux bruit qui venait de la batterie de Jimmy Cobb. Donc, un bruit qui est pas vraiment très musical. Mais Miles a décidé, parce qu'il voulait

pas qu'il y ait de retouches à l'album, eh bien, on va garder ce bruit. Et la dernière que je vais vous confier, c'est que beaucoup, beaucoup de gens disent que l'album a été fait en une seule prise du début à la fin. Donc, ce que c'est entièrement faux, c'est ce que l'on dit. Mais en revanche, on peut dire que Flamenco Sketches a été fait dans une prise complète lors de la première tentative. Tandis que les autres ont tous été interrompus ou recommencés ou collés au montage. Donc, c'est ce mythe de tout en une seule prise pour l'album The Kind of Blue, c'est totalement faux. Et seulement une pièce a été faite sans reprise. Donc, comme je le dis, c'est Flamenco Sketches. On écoute donc un extrait de ce super album de Miles Davis. Et donc, The Kind of Blue, on écoute. C'est la pièce qui ouvre l'album. Et c'est probablement la pièce la plus populaire de l'album aussi. La pièce s'appelle So What?

s'appelle Thomas Janssen, et tout récemment, en avril dernier, il lançait l'album Jazz Diary, et pour l'occasion, nous avons entendu des pièces qui s'appellent Did I Say, donc guitariste de jazz, donc avec lui, on a Nidra Wheeler à la basse, Tony Austin à la batterie, et aussi une autre musicien invité sur deux pièces, Chuck McPherson, donc nouveauté, et très bon guitariste, Thomas Janssen, pour cette pièce qui s'appelle Did I See. On fait une courte pause et on continue en jazz jusqu'à 23h avec donc quelques nouveautés. Mais avant de faire la pause, on a eu des petites nouvelles tout récemment sur Oliver Jones. On sait que Oliver Jones est décédé récemment le 22 juillet dernier à l'âge de 91 ans. Et lui, dans sa petite Bourgogne, là, son patelin de naissance, et c'est là qu'il a été élevé, c'est là qu'il a grandi. Et bien, c'est là aussi que Oliver Jones aura des funérailles publiques et on pourra aller visiter sa tombe. Donc, et ça va se dérouler donc dans le cadre de cette journée. C'est à la Union United Church et c'est là aussi, en fait, c'est une église qui est aussi historique tout ce qu'elle représente au niveau de l'histoire. Et c'est situé dans le quartier de la petite Bourgogne. Donc, ça va être un bel hommage qui va lui être rendu pour justement que les gens qui l'ont connu, que l'ont apprécié, pourront aller le visiter. Donc les gens qui vont aller là pourront aussi ressourcer lui rendre un hommage finalement pour lui fournir justement faire part de son appui. Il a joué pendant plus de 7 décennies. Il a joué au Festival Jazz Montréal entre 1981 et 1999, donc 18 ans. On sait qu'au début des années 2000, ça a commencé à être un peu moins facile pour lui à cause de la maladie et il est décédé donc le 22 juillet dernier. On souligne en fait toutes ces années et tout le travail qu'il a effectué, autant au niveau de la relève que au niveau de son patelin d'origine du Québec et du Canada, bien sûr. On poursuit en musique et on va faire une petite courte pause, comme on avait dit, et après, on poursuit en musique du côté jazz instrumental.

La nouveauté de Emmett Cohen avec l'album Universal Truth est ici. On l'entendait avec un classique de Thelonious Monk, la pièce Well, You Need It et You Need Didn't. Et justement, donc au piano, c'est Emmett Cohen. Il y a aussi Joe Farnsworth et aussi Yasushi Nakamura à la basse. On a quelques invités de marque comme George Coleman au sax ténor, tout comme Jeremy Pelt à la trompette. Donc tout ce beau monde sur l'album Universal Truth avec Emmett Cohen. On se tourne maintenant vers la guitare et plus précisément celle de Pat Martino, non pas lui, mais une foule d'excellents guitaristes qui se sont liés ensemble pour interpréter et faire un hommage à Pat Martino. C'est le deuxième volume de cet hommage. Et cette fois-ci, on a des artistes comme Cheryl Burley, Paul Bollenbach, Ed Cherry. Il y a aussi Steve Cardenas, Kurt Rosenwinkel, Dave Stryker. Et ici, Chico Panieri. C'est lui qu'on va entendre avec la participation de Steve Cardenas. Et ensemble, ils vont interpréter une pièce qui s'appelle Villa Hermosa, en hommage à la guitare et au musicien qui était donc Pat Martino.

Donc, c'était la musique de des guitares Renegade, non, plutôt de Monsieur Steve. Voyons, c'est la pièce Villa Hermosa de en hommage à Monsieur. Voyons, j'ai pas mon papier, c'est pour ça que ça cause des petits problèmes. Donc, on va le dire, même si on l'a dit tout à l'heure. Donc, c'était la musique de Steve Cardenas avec l'excellent Chico Peñera. Il nous faisait la pièce Villa Hermosa pour l'hommage à Pat Martino, volume numéro 2. Donc, Louis Brunet qui est avec vous depuis 21h, depuis 20h. On se laisse avec une dernière pièce et on se donne rendez-vous la semaine prochaine pour notre émission de Jazz dans la nuit. Oh, n'oubliez pas aussi, le Festival Jazz, eh bien, c'est la fête, semaine de la fête du travail, le 3 au 6 septembre. Et reste quand même de très bons billets et de très bons spectacles également à ne pas manquer. Il y a des spectacles qui, ça part beaucoup plus vite. Donc, soyez un peu prévenants. On note le retour de Émile Roussel avec un nouvel album et un nouveau spectacle. Il y aura aussi, bien sûr, la participation de Bia. Vraiment très beau. C'est du Brésilien qui nous propose une belle petite bossa avec des rythmes latins très chaud. Donc, ce sera un très beau spectacle. Allez voir sur le site web du Festival Jazz. Vous allez avoir la billetterie avec l'horaire aussi complet des spectacles qui auront lieu donc du 3 au 6 septembre. On se laisse avec une pièce de Rich Willey. Il a lancé l'album Laid Back, volume numéro 1. C'est le 30 mai dernier. Et on écoute une pièce qui figure donc sur cet album, bien sûr. Et qui s'appelle Laid Back Nightlife. Donc, Rich Willey et l'album Laid Back, volume numéro 1. Bye bye tout le monde et à la semaine prochaine.

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1: Il est 6h41 sur les ondes de Flow 96.5. Bienvenue dans deux crèmes sucre. J'espère que vous allez bien. J'espère que vous avez passé un bon lundi, que vous êtes prêts à affronter ce mardi déjà. Ben déjà, on s'entend là. Mardi donc aujourd'hui, 18 août 2026, c'est la date du jour. Et qu'est-ce qui est prévu pour aujourd'hui? C'est un beau gros 12 degrés avec 20 au maximum aujourd'hui. Ce sera généralement ensoleillé, pas d'humidex pour la journée. Ce sera cette nuit 14 avec un ciel partiellement nuageux. Voilà pour la météo. Maintenant, aux éphémérides, le 18 août 1227, pour ceux qui y étaient, décès de Genghis Khan. Il est né vers 1162, oui. Il fut le premier empereur mongol et utilisa son génie politique et militaire afin d'unifier les tribus turques et mongoles de l'Asie centrale et ainsi fonder son empire le plus vaste de tous les temps. Il a mené pour ça la conquête de la majeure partie de l'Asie, incluant la Chine, la Russie, la Perse, le Moyen-Orient et l'Europe de l'Est. En 1920, date extrêmement importante aux États-Unis, le 19e amendement est adopté, donnant le droit de vote aux femmes. Donc, grosse avancée aux États-Unis, le 18 août 1920, donc une date à retenir. En 1966, de retour en Asie, début de la révolution culturelle chinoise. Chacun se doit de lire obligatoirement le petit livre rouge des pensées de Mao Zedong. Mao Zedong, voilà, ils s'en prennent aux symboles du passé, rejettent l'influence occidentale et détruisent toutes les installations dites bourgeoises. Cette révolution culturelle s'étendra à toutes les grandes villes chinoises et influencera de nombreux pays communistes. En 1987, on termine avec ça, la folie Madonna à Londres. Des gardes de sécurité utilisent des boyaux d'arrosage afin de refroidir l'ardeur des fans de Madonna qui se bagarrent pendant le premier concert de Madonna à Londres pour avoir une meilleure place. Donc, des gardes, imaginez la scène, là, des gardes avec des boyaux d'arrosage qui arrosent les délinquants dans la foule pour Madonna. Ceux qui perdent conscience sont sortis des lieux afin d'éviter qu'ils ne soient piétinés par les quelques 77 000 personnes qui assistaient au concert le 18 août 1987. 6h44, on s'en va en pause commerciale ainsi qu'en musique. Au retour, les nouvelles avec Hubert.
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0: Bonjour mesdames, messieurs, je suis Hubert Héberge et je vous souhaite la bienvenue à votre bulletin de nouvelles de Flow FM. La ville de Rimouski a avisé la population que des travaux de réparation de puits d'accès de TELUS ont débuté à 7h lundi le 17 août et se poursuivront jusqu'à 18h le vendredi 28 août 2026 sur le boulevard Saint-Germain entre les rues Henri-Jacob et des Braves. Durant cette période de travaux, la circulation sur le boulevard Saint-Germain se fera à une voie dans chaque direction. Les personnes empruntant le boulevard dans ce secteur sont donc invitées à prévoir du temps additionnel pour leur déplacement et à utiliser un chemin alternatif lorsque possible. Par ailleurs, la ville de Rimouski avise la population que des travaux de réparation de branchements de services d'égouts seront également effectués à compter de 7h lundi le 17 août et ce jusqu'à 18h le 21 août 2026 sur le boulevard du Rivage entre l'avenue du Havre et la 3e avenue. Durant cette période de travaux, la circulation sur le boulevard du Rivage se fera à une voie dans chaque direction. Moisson Rimouski Neigette lance pour la première fois une campagne de financement afin de soutenir les familles de la région. Selon son directeur adjoint, Mathieu William Sanson-Langlois, les familles monoparentales dont le parent travaille sont particulièrement touchées. Moisson offre notamment des denrées alimentaires et du matériel scolaire aux familles dans le besoin. Écoutons M. Sanson-Langlois au sujet des raisons qui ont poussé son équipe à lancer cette campagne.
1: On voit une augmentation des demandes d'aide, justement, et de nos services approchant la rentrée scolaire. Donc, on a décidé de faire une campagne, justement, pour offrir du matériel scolaire aux familles qui sont dans le besoin, en plus des dépannages alimentaires. Donc, justement, cette campagne-là, en fait, ça nous permet d'ajouter une corde à notre arc pour subvenir aux besoins de nos bénéficiaires puis de réaliser notre mission sous un autre angle.
0: Moisson Rimouski Neigette souhaite également organiser d'autres activités de financement au cours de l'année. L'organisme a fait savoir que cette année, un donateur anonyme a notamment remis 175 sacs à dos à deux écoles de la région. Le Parti libéral du Québec a annoncé vendredi qu'il avait choisi Étienne Pinault-Saint-Don comme candidat dans Rimouski. Le natif de Rimouski se décrit comme un politologue et un marin. Il a étudié la philosophie et les sciences politiques à l'Université Laval avant de travailler dans la marine marchande. Parmi ses priorités, il souhaite notamment discuter du prolongement de l'autoroute 20 avec son équipe et le chef du PLQ. Il estime que le parti, dirigé par Charles Milliard, représente un renouveau qui correspond à ses valeurs. Étienne Pinault-Saint-Don affrontera notamment le péquiste Johan Saint-Pierre, ainsi que la candidate de Québec solidaire, Virginie Chevalier-Archambault. Pour leur part, la CAQ et le Parti conservateur du Québec n'ont toujours pas annoncé leur candidat dans Rimouski. La campagne électorale devrait officiellement être déclenchée au cours de la semaine du 24 août. La semaine dernière, la municipalité de Mont-Joli a lancé la 8e édition de son concours photographique pour le calendrier municipal. À nouveau, les résidents sont invités à faire parvenir un maximum de 4 photos à la municipalité pour avoir la chance de gagner un prix de 1 000 $. Voici M. Pierre Fiola, directeur des communications de la ville de Mont-Joli, qui explique les nouveautés de cette 8e édition.
2: Alors, pour cette année, on a voulu faire un changement et on veut trouver la photo de Mont-Joli qui va recevoir un prix de 1 000 $. Et cette photo-là va être donc dans le calendrier de l'an prochain. Et on va faire en plus un reportage là, sur la personne qui l'a gagné, là, qui va paraître dans le journal municipal.
0: Quelle sera la photo gagnante? Voici à nouveau M. Fiola qui explique les critères de sélection et nous partage le nombre de photos qu'il espère recevoir.
2: Il va y avoir un jury composé de 4 personnes qui vont regarder les photos à l'aveugle sans savoir qui les a prises. Les critères vont être l'originalité du sujet, la qualité technique, la composition et l'impact visuel et la capacité à représenter le caractère distinctif de Mont-Joli. Moi, entre 50 et 100, je serais déjà très heureux. Je pense qu'on aurait un bon choix pour choisir une très belle photo. Mais il n'y a pas de limite. On est prêt à recevoir. Si tous les habitants prennent 4 photos, on va les accepter.
0: Le but de l'opération, pour M. Fiola, c'est simplement de célébrer l'esthétisme de certains secteurs de la municipalité.
2: Ben, je pense que c'est de permettre aux gens de découvrir parfois des beautés cachées de la ville, un angle différent, quelque chose qu'on n'avait jamais remarqué. Puis là, ben, la photo le fait ressortir, puis on se dit, on a une belle ville finalement.
0: Les résidents de Mont-Joli ont jusqu'au 24 octobre pour faire parvenir leurs photos par courriel à la municipalité. La ville de Rimouski a procédé ce samedi à une cérémonie de levée du drapeau acadien à l'occasion de la fête nationale de l'Acadie. Monsieur Guy Caron, maire de la ville, a fait parvenir la déclaration suivante via un communiqué de presse. Chaque année, c'est un honneur et une joie de participer aux célébrations de la fête nationale de l'Acadie dans le parc de l'Hôtel de Ville. La mobilisation de la communauté acadienne est toujours exceptionnelle et la fierté qui se dégage de cette cérémonie est palpable. C'est une journée qui nous tient à cœur de souligner pour promouvoir l'héritage acadien auprès de la population rimousquoise. Les organisateurs de la 24e Feste médiévale de Saint-Marcellin ont été satisfaits de voir la popularité de l'événement se maintenir pour l'édition 2026 qui s'est achevée la fin de semaine dernière. Bien que les chiffres officiels n'ont toujours pas été communiqués, l'expérience proposant un plongeon à l'époque du Moyen-Âge a encore attiré plusieurs milliers de personnes les 14, 15 et 16 août. Écoutons l'un des bénévoles de longue date nous parler du succès de l'événement depuis 2022.
3: Année après année, ça a grossi. Première année, il y avait environ 400 visiteurs. Deuxième année, 750. Là, on est rendu avec des 7000, des 8000 visiteurs qui viennent. Ça vient de partout parce qu'on a eu une firme de sondage qui est venue. Puis des gens viennent partout au Québec. Parce que le médiéval, c'est 800 ans. On a des camps, on a 9 camps. Il y a des camps, c'est le début du médiéval. Puis il y a des camps, c'est la fin du médiéval.
0: La température favorable a permis aux organisateurs de tenir toutes les activités prévues, telles que les reconstitutions de joutes, les ateliers d'artisans, ainsi que les spectacles musicaux. C'est maintenant tout pour votre bulletin. 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C'était Hubert Théberge qui vous souhaite une bonne journée sur les ondes de Flow FM.
4: Bonjour, ici Élise Jeté. Le premier ministre Mark Carney et le président américain Donald Trump ont eu un entretien téléphonique hier. Le Canada espère éviter ou atténuer les nouveaux droits de douane de 50 % sur des milliers de produits canadiens qui pourraient entrer en vigueur dès demain. Un accord commercial avec les États-Unis est toujours possible selon des experts, mais Ottawa pourrait riposter si l'administration Trump va de l'avant. Le Québec et Terre-Neuve et Labrador ont officialisé hier la signature de l'entente de Churchill Falls. Hydro-Québec va avoir accès à un potentiel d'électricité plus important que ce que prévoyait l'entente de principe annoncée en 2024 sous François Legault, et ce, à un coût semblable. Terre-Neuve et Labrador va aussi obtenir une plus grande quantité d'électricité que ce qui était anticipé. Avec cette entente, Newfoundland and Labrador Hydro et Hydro-Québec vont notamment augmenter la capacité de production des installations de Churchill Falls. À l'aube de la rentrée scolaire, la centrale des syndicats du Québec réclame que l'éducation soit au cœur de la prochaine campagne électorale. La CSQ estime que le réseau est à un point de bascule après des années de pénurie de personnel, de manque de soutien et de problèmes d'infrastructure. Elle demande aux partis politiques de s'engager dans une grande réflexion collective pour établir une vision à long terme de l'éducation au Québec. Les syndicats réclament notamment davantage de soutien pour le personnel enseignant et de meilleures conditions pour attirer et retenir les travailleurs. Et un représentant officiel israélien indique que l'État hébreu et les États-Unis se sont entendus pour que le désarmement du Hamas dans la bande de Gaza soit supervisé par un général américain. Cette annonce survient alors que l'émissaire américain Jared Kushner est en visite à Jérusalem pour tenter de sauver le plan de paix de Donald Trump. C'était les informations de Radio-Canada. Passez une excellente journée.

0: Présentement, c'est 12 degrés avec 20 au maximum aujourd'hui. Ce sera généralement ensoleillé pour ce soir ainsi que pour cette nuit. 14 avec un ciel partiellement nuageux. Pour demain, mercredi, 19 avec 60% de possibilité d'averse. Pour la nuit, donc, 13 degrés avec de la pluie intermittente. Pour jeudi, 22 degrés et du soleil. Et pour la nuit, 12 degrés avec un ciel dégagé. Vendredi, 21 et du soleil. Et pour la nuit, 12 degrés avec un ciel dégagé. Samedi, il fera 21 et du soleil. Et pour la nuit, 14 degrés avec 60% de possibilité d'averse. Dimanche, 17 avec 70% de possibilité d'averse. Pour la nuit, 14 avec de la pluie. Il est 7h10. 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

0: Il est 7h20 sur les ondes de Flow 96.5. Bienvenue dans le Crème un sucre. J'espère que vous allez bien. J'espère que vous passez un bon tout début de mardi. Qu'est-ce qu'il y a à l'émission? L'indice de famabilité dans quelques instants. Par la suite, on s'en va dans Sport Express par la suite. Petite chronique de sport après ça. On surveille l'annonce de Paul Saint-Pierre Plamondon là à 7h30. Une annonce concernant quoi? On ne le sait pas encore, mais grosse annonce donc en vue pour le Parti québécois aujourd'hui. On surveille ça de près juste pour vous. Et à 8h20, Étienne Pinault-Saint-Don, candidat du Parti libéral dans la circonscription de Rimouski, sera avec nous pour nous jaser là, de l'éventuelle campagne électorale ainsi que de la personne qu'il est. Il est 7h21, on s'en va à l'indice de flammabilité.
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0: Donc voilà, l'indice de danger d'incendie pour Rimouski Matapédia est à bas pour la journée d'aujourd'hui. Demain il sera modéré et après-demain de retour à bas. La SOPFEU établit quotidiennement l'indice de danger d'incendie, oui. Et ça, ça permet d'évaluer le risque de feu de forêt ainsi que d'adopter les comportements appropriés en cas qu'un feu de forêt éclate. Il est 7h22.
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Les camps d'entraînement, camp des recrues débutent bientôt dans la Ligue nationale de hockey, si bien que le Canadien invite un représentant de la LHJMQ, le Russe des Tigres de Victoriaville, Alexei Vlasov, a reçu une invitation pour le camp du Canadien. En 4 matchs contre l'Océanique la saison dernière, il a récolté 8 points, un match de 2 buts au Colisée financière Sun Life et au Colisée Desjardins de Victoriaville, un match de 4 mentions d'aide. Vlasov, 5 pieds 9 pouces, il s'alignera, oui, avec l'Université du Connecticut l'an prochain, en 2027-2028. Chez les Espoirs du Canadien, un seul autre représentant actif de la LHJMQ, c'est le gardien de but Arseni Radkov, qui s'aligne, lui, avec les Foreurs de Val-d'Or. Sinon, au camp d'entraînement de l'Océanique, deux pratiques aujourd'hui, c'est ce qui est au menu. Au complexe sportif Desjardins, à partir de demain, le camp d'entraînement se transporte au Colisée financière Sun Life. Donc, vous pourrez donc vous rendre là à partir de demain. Et pour le match préparatoire de samedi soir au Colisée, les billets sont maintenant en vente. Certains ont eu des problèmes là avec les cartes de crédit au moment du paiement. Je ne sais pas si la situation est réglée. Donc, voilà, simplement pour à titre informatif. Et je termine avec Félix Auger-Aliassime qui reprend l'action ce soir dès 19h au Masters Mill de Cincinnati après avoir défait Stefanos Tsitsipas en 2 manches. Félix Auger-Aliassime affronte donc un Argentin en 32e de finale, oui voilà, du Masters Mill de Cincinnati. Le tournoi de Cincinnati est le dernier préparatif avant le US Open, 4e et dernier grand chelem de la saison de tennis, tant chez les hommes que chez les dames. Parlant des dames, Leilani Fernandez s'est inclinée au premier tour.

7h30 sur les ondes de Flo 96.5. C'est fin de semaine de course en Formule 1. Et comment le week-end va-t-il se passer? C'est une fin de semaine sprint, donc vendredi dès 10h30. Nous aurons droit à la qualification de ce 10 sprint. La course sprint dès 6h samedi. Sinon, la qualification à 10h samedi toujours et la course dimanche le 23 dès 9h. Est-ce que McLaren pourra poursuivre sur sa lancée du Grand Prix d'Hongrie? Est-ce que les améliorations qu'ils ont amenées au Grand Prix d'Hongrie vont se transporter au Grand Prix des Pays-Bas? On se rappelle, ils l'avaient emporté aux Pays-Bas l'an passé. On pensait que ça allait être un tournant, les Pays-Bas, dans la course au championnat l'an passé. Finalement, ça a été un tournant, mais de l'autre côté, je vous rappelle, je vous remets un petit peu en situation, alors qu'Oscar Piastri, il avait une avance considérable au championnat. C'est 34 points d'avance qu'Oscar Piastri avait après le Grand Prix des Pays-Bas l'an passé, puisque Lando Norris avait dû se retirer de la course. Donc, 0 points, et Oscar Piastri avait gagné cette course-là. Et puis après ça, est survenu plein d'événements là, malchanceux pour Oscar Piastri, et qui a fait que c'est finalement Lando Norris qui a soulevé le trophée de champion du monde. Voilà, ça c'était l'an passé. Quelle histoire s'écrira cette année? Est-ce que Kimi Antonelli fera un Oscar Piastri de lui-même et écroulera sous la pression? Est-ce que George Russell va pouvoir arriver en trombe dans ce championnat? Est-ce qu'il faut effacer Lando Norris du portrait comme on l'avait fait avec Max Verstappen l'an passé? À voir, mais si on regarde la situation là, je trouve que ça ressemble pas mal à l'an passé là, à pareille date, donc au Grand Prix des Pays-Bas. Je ferai mes prédictions vendredi. On n'est pas encore rendu là, mais voilà, simplement vous mentionner que c'est semaine de course après 3 semaines de repos. Normalement, pendant le fameux summer break, la pause d'été, oui. On a souvent plein d'annonces et de transferts de pilotes, etc. Alors que seulement 8 des 22 pilotes qui ont un contrat confirmé pour la saison 2027. On s'attendait à énormément de grosses annonces. Et puis, ben l'annonce, la plus grosse annonce qu'on a eue, ben c'est que Max Verstappen va amener un casque bleu pour son Grand Prix local. C'est à peu près la seule affaire qu'on a eue là, en termes d'annonce en Formule 1 dans les 3 semaines de pause, parce que si vous ne le saviez pas, Max Verstappen est néerlandais, donc son Grand Prix local aux Pays-Bas en fin de semaine. Voilà, bien hâte à cette reprise en Formule 1 après un gros 3 semaines de pause. Pas beau, parce que j'aurais aimé ça avoir de la Formule 1 au mois d'août, moi aussi. Mais voilà que ça reprend dès cette fin de semaine. Et par la suite, pour la 13e manche de ce championnat de Formule 1, mon circuit favori, le circuit de Monza. Donc, ça en vient au circuit après celui des Pays-Bas. C'est pas en fin de semaine. Donc, il y a une pause d'une semaine donc entre les deux Grands Prix. Il est 7h34, donc on s'en va tout de suite en musique. Au retour, on jase cette annonce du Parti québécois qui vient tout juste d'être faite. Je prends une petite chanson pour me mettre au jus de la situation, et je vous reviens tout de suite après ceci.

7h39, annonce de Paul Saint-Pierre Plamondon qui vient tout juste de tomber. Le Parti québécois donc s'engage à ne pas tenir de référendum sur l'indépendance du Québec tant que Donald Trump sera président des États-Unis. C'était ça la grosse annonce du Parti québécois ce matin. Donc Paul Saint-Pierre Plamondon qui s'exprime en mentionnant que il n'y aura pas de référendum sur l'indépendance du Québec avant le 20 janvier 2029, soit date à laquelle Donald Trump quittera la Maison-Blanche. Donc, ça reste dans la promesse du Parti québécois de faire un référendum sur l'indépendance du Québec dans le premier mandat premier mandat du Parti québécois. Je parle comme s'il était déjà au pouvoir, là, mais voilà, je pense que, ben, en fait, il mentionne que c'est ici, donc désolé. Il mentionne une administration américaine imprévisible qui amène des campagnes de peur et qui ne veut pas se faire distraire par tout ça. Donc voilà, il mentionne que ce serait le pire moment pour réfléchir à l'avenir du Québec en présence d'un Donald Trump dans les parages et seulement au sud de la frontière. Donc c'est ce qu'il mentionne, et redonner confiance en les institutions québécoises, aux Québécois, avant de tenir un référendum. Est-ce que c'est la bonne décision pour le Parti québécois? Moi, j'ai l'impression que soit avec cette annonce, le Parti québécois rentrera majoritaire ou ne rentrera pas pantoute en tant que prochain gouvernement du Québec. Je pense que ça passe ou ça va passer ou ça va casser. Je pense que il y a certains péquistes ardus qui vont être qui vont se dire déçus de cette annonce, d'autres vont se dire très heureux de cette annonce. C'est de savoir quel pourcentage et de quel côté, et ça, ben, on ne le saura pas avant le 5 octobre prochain, date de la prochaine élection. Donc le Parti québécois qui se concentre sur gérer les institutions et là, une flèche à la Coalition Avenir Québec dans la publication là, de Paul Saint-Pierre Plamondon, qui mentionne qu'après 8 ans de gouvernement caquiste, le prochain gouvernement du Québec aura des pots à recoller, et donc aura du pain sur la planche avant de se pencher sur un éventuel référendum sur l'indépendance du Québec. Donc l'annonce du Parti québécois qui faisait ça, je trouve qu'on a fait des vagues pour rien, mais je comprends qu'on voulait que les gens soient scotchés et attendent absolument cette annonce du PQ, mais je trouve qu'on a fait des vagues un peu pour rien. Je veux dire, c'est la promesse reste telle quelle, tu sais, je veux dire, le Parti québécois n'a pas donné de date ni rien de ça. Et là, ben, on en a une, pas avant le 20 janvier 2029. Dans Rimouski-Métis, présentement, c'est 12 degrés avec 20 au maximum aujourd'hui. Ce sera généralement ensoleillé. Ce soir et cette nuit, 14 degrés et partiellement nuageux. Demain, mercredi, 19 degrés et 60 % de pluie intermittente. Pour la nuit, 13 degrés avec de la pluie intermittente. Toujours jeudi, 22 et du soleil. Pour la nuit, 12 degrés avec un ciel dégagé. Vendredi, 21 avec du soleil. Et pour la nuit, 12 avec un ciel dégagé. Samedi, 21 avec du soleil. Et pour la nuit, 14 avec 60 % de possibilité d'averse. Dimanche 17 avec 70 % de possibilité d'averse. 14 pour la nuit avec de la pluie. Il est 7h40.

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0: Il est 7h47 sur les ondes de Flow 96.5, petit segment d'éphéméride. Donc, on commence ça le 18 août 1227. Pour ceux qui s'en souviennent, là, pour ceux qui étaient là, eh ben c'était le décès de Genghis Khan, né vers 1162, voilà. Il fut le premier empereur mongol et utilisa son génie politique et militaire afin d'unifier les tribus turques et mongoles de l'Asie centrale et ainsi fonder son empire le plus vaste de tous les temps encore à ce jour. Il mena pour ça la conquête de la majeure partie de l'Asie, incluant la Chine, la Russie, la Perse, le Moyen-Orient ainsi que l'Europe de l'Est. En 1920, journée très importante pour la cause du droit des femmes, en 1920, le 19e amendement, oui, est adopté, donnant le droit de vote aux femmes. Par la suite, en 1966, début de la révolution culturelle chinoise, chacun se doit de lire obligatoirement le petit livre rouge des pensées de Mao Zedong. Ils s'en prennent donc au symbole du passé, rejetant alors l'influence occidentale et détruisant les installations dites bourgeoises. Cette révolution culturelle s'étendra à toutes les grandes villes chinoises et influencera de nombreux pays chinoises et influencera de nombreux pays communistes. Par la suite, en 1987, c'est la folie Madonna à Londres. Des gardes de sécurité utilisent des boyaux d'arrosage afin de refroidir l'ardeur de certains fans qui se bagarrent pendant le premier concert de Madonna à Londres. Ceux qui perdent conscience sont sortis des lieux le plus rapidement possible afin d'éviter qu'ils ne soient piétinés par 77 000 spectateurs qui assistent au concert. Donc voilà pour les éphémérides d'aujourd'hui. Donc moi je vous envoie en pause commerciale ainsi qu'en musique. Au retour, les nouvelles avec Hubert.
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0: Bonjour mesdames, messieurs, je suis Hubert Théberge et je vous souhaite la bienvenue à votre bulletin de nouvelles de Flow FM. La ville de Rimouski a avisé la population que des travaux de réparation de puits d'accès de TELUS ont débuté à 7h lundi le 17 août et se poursuivront jusqu'à 18h le vendredi 28 août 2026 sur le boulevard Saint-Germain entre les rues Henri-Jacob et des Braves. Durant cette période de travaux, la circulation sur le boulevard Saint-Germain se fera à une voie dans chaque direction. Les personnes empruntant le boulevard dans ce secteur sont donc invitées à prévoir du temps additionnel pour leur déplacement et à utiliser un chemin alternatif lorsque possible. Par ailleurs, la ville de Rimouski avise la population que des travaux de réparation de branchements de services d'égout seront également effectués à compter de 7h lundi le 17 août et ce jusqu'à 18h le 21 août 2026 sur le boulevard du Rivage entre l'avenue du Havre et la 3e avenue. Durant cette période de travaux, la circulation sur le boulevard du Rivage se fera à une voie dans chaque direction. Moisson Rimouski-Neigette lance pour la première fois une campagne de financement afin de soutenir les familles de la région. Selon son directeur adjoint, Mathieu William Sanson-Langlois, les familles monoparentales dont le parent travaille sont particulièrement touchées. Moisson offre notamment des denrées alimentaires et du matériel scolaire aux familles dans le besoin. Écoutons M. Sanson-Langlois au sujet des raisons qui ont poussé son équipe à lancer cette campagne.
1: On voit une augmentation des demandes d'aide, justement, et de nos services approchant la rentrée scolaire. Donc, on a décidé de faire une campagne, justement, pour offrir du matériel scolaire aux familles qui sont dans le besoin, en plus des dépannages alimentaires. Donc, justement, permettre cette campagne-là, en fait, ça nous permet d'ajouter une corde à notre arc pour subvenir aux besoins de nos bénéficiaires puis de réaliser notre mission sous un autre angle.
0: Moisson Rimouski-Neigette souhaite également organiser d'autres activités de financement au cours de l'année. L'organisme a fait savoir que cette année, un donateur anonyme a notamment remis 175 sacs à dos à deux écoles de la région. Le Parti libéral du Québec a annoncé vendredi qu'il avait choisi Étienne Pinault-Saint-Don comme candidat dans Rimouski. Le natif de Rimouski se décrit comme un politologue et un marin. Il a étudié la philosophie et les sciences politiques à l'Université Laval avant de travailler dans la marine marchande. Parmi ses priorités, il souhaite notamment discuter du prolongement de l'autoroute 20 avec son équipe et le chef du PLQ. Il estime que le parti, dirigé par Charles Milliard, représente un renouveau qui correspond à ses valeurs. Étienne Pinault-Saint-Don affrontera notamment le péquiste Johan Saint-Pierre ainsi que la candidate de Québec solidaire, Virginie Chevalier-Archambault. Pour leur part, la CAQ et le Parti conservateur du Québec n'ont toujours pas annoncé leur candidat dans Rimouski. La campagne électorale devrait officiellement être déclenchée au cours de la semaine du 24 août. La semaine dernière, la municipalité de Mont-Joli a lancé la 8e édition de son concours photographique pour le calendrier municipal. À nouveau, les résidents sont invités à faire parvenir un maximum de 4 photos à la municipalité pour avoir la chance de gagner un prix de 1 000 $. Voici M. Pierre Fiola, directeur des communications de la ville de Mont-Joli, qui explique les nouveautés de cette 8e édition.
2: Alors, pour cette année, on a voulu faire un changement et on veut trouver la photo de Mont-Joli qui va recevoir un prix de 1 000 $. Et cette photo-là va être donc dans le calendrier de l'an prochain. Et on va faire en plus un reportage là, sur la personne qui l'a gagné, là, qui va paraître dans le journal municipal.
0: Quelle sera la photo gagnante? Voici à nouveau M. Fiola qui explique les critères de sélection et nous partage le nombre de photos qu'il espère recevoir.
2: Il va y avoir un jury composé de 4 personnes qui vont regarder les photos à l'aveugle sans savoir qui les a pris. Les critères vont être l'originalité du sujet, la qualité technique, la composition et l'impact visuel et la capacité à représenter le caractère distinctif de Mont-Joli. Moi, entre 50 et 100, je serais déjà très heureux. Je pense qu'on aurait un bon choix pour choisir une très belle photo. Mais il n'y a pas de limite. On est prêt à recevoir. Si tous les habitants prennent 4 photos, on va les accepter.
0: Le but de l'opération, pour M. Fiola, c'est simplement de célébrer l'esthétisme de certains secteurs de la municipalité.
2: Ben, je pense que c'est de permettre aux gens de découvrir parfois des beautés cachées de la ville, un angle différent, quelque chose qu'on n'avait jamais remarqué. Puis là, ben, la photo le fait ressortir, puis on se dit, on a une belle ville finalement.
0: Les résidents de Mont-Joli ont jusqu'au 24 octobre pour faire parvenir leurs photos par courriel à la municipalité. La ville de Rimouski a procédé ce samedi à une cérémonie de levée du drapeau acadien à l'occasion de la fête nationale de l'Acadie. Monsieur Guy Caron, maire de la ville, a fait parvenir la déclaration suivante via un communiqué de presse. Chaque année, c'est un honneur et une joie de participer aux célébrations de la fête nationale de l'Acadie dans le parc de l'Hôtel de Ville. La mobilisation de la communauté acadienne est toujours exceptionnelle et la fierté qui se dégage de cette cérémonie est palpable. C'est une journée qui nous tient à cœur de souligner pour promouvoir l'héritage acadien auprès de la population rimouskoise. Les organisateurs de la 24e Feste médiévale de Saint-Marcellin ont été satisfaits de voir la popularité de l'événement se maintenir pour l'édition 2026 qui s'est achevée la fin de semaine dernière. Bien que les chiffres officiels n'ont toujours pas été communiqués, l'expérience proposant un plongeon à l'époque du Moyen-Âge a encore attiré plusieurs milliers de personnes les 14, 15 et 16 août. Écoutons l'un des bénévoles de longue date nous parler du succès de l'événement depuis 2022.
3: Année après année, ça a grossi. Première année, il y avait environ 400 visiteurs. Deuxième année, 750. Là, on est rendu avec des 7000, des 8000 visiteurs qui viennent. Ça vient de partout parce qu'on a eu une firme de sondage qui est venue. Puis des gens viennent de partout au Québec. Parce que le médiéval, c'est 800 ans. On a des camps, on a 9 camps. Il y a des camps, c'est le début du médiéval. Il y a des camps, c'est la fin du médiéval.
0: La température favorable a permis aux organisateurs de tenir toutes les activités prévues, telles que les reconstitutions de joutes, les ateliers d'artisans, ainsi que les spectacles musicaux. C'est maintenant tout pour votre bulletin. 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C'était Hubert Héberge qui vous souhaite une bonne journée sur les ondes de Flow FM.
4: Bonjour, ici Élise Jeté. Le premier ministre Mark Carney et le président américain Donald Trump ont eu un entretien téléphonique hier. Le Canada espère éviter ou atténuer les nouveaux droits de douane de 50 % sur des milliers de produits canadiens qui pourraient entrer en vigueur dès demain. Un accord commercial avec les États-Unis est toujours possible selon des experts, mais Ottawa pourrait riposter si l'administration Trump va de l'avant. Le Québec et Terre-Neuve-et-Labrador ont officialisé hier la signature de l'entente de Churchill Falls. Hydro-Québec va avoir accès à un potentiel d'électricité plus important que ce que prévoyait l'entente de principe annoncée en 2024 sous François Legault, et ce, à un coût semblable. Terre-Neuve-et-Labrador va aussi obtenir une plus grande quantité d'électricité que ce qui était anticipé. Avec cette entente, Newfoundland and Labrador Hydro et Hydro-Québec vont notamment augmenter la capacité de production des installations de Churchill Falls. À l'aube de la rentrée scolaire, la centrale des syndicats du Québec réclame que l'éducation soit au cœur de la prochaine campagne électorale. La CSQ estime que le réseau est à un point de bascule après des années de pénurie de personnel, de manque de soutien et de problèmes d'infrastructure. Elle demande aux partis politiques de s'engager dans une grande réflexion collective pour établir une vision à long terme de l'éducation au Québec. Les syndicats réclament notamment davantage de soutien pour le personnel enseignant et de meilleures conditions pour attirer et retenir les travailleurs. Et un représentant officiel israélien indique que l'État hébreu et les États-Unis se sont entendus pour que le désarmement du Hamas dans la bande de Gaza soit supervisé par un général américain. Cette annonce survient alors que l'émissaire américain Jared Kushner est en visite à Jérusalem pour tenter de sauver le plan de paix de Donald Trump. C'était les informations de Radio-Canada. Passez une excellente journée.

0: degrés avec 20 au maximum aujourd'hui. Ce sera généralement ensoleillé pour ce soir ainsi que pour cette nuit. On parle de 14 et d'un ciel partiellement nuageux. Pour demain, mercredi, 19 degrés avec 60% de pluie intermittente. Pour la nuit, 13 degrés avec de la pluie intermittente toujours. Jeudi, 22 et du soleil. Pour la nuit, 12 degrés avec un ciel dégagé. Pour vendredi, 21 et du soleil. Pour la nuit, 12 degrés avec un ciel dégagé. Samedi, 21 avec du soleil. 14 pour la nuit avec 60% de possibilité d'averse. Il est 8h10. 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

0: 8h17 sur les ondes de Flo 96.5. Bienvenue dans De Crème à Sucre. J'espère que vous allez bien. Dans l'heure de 8h, ce qui va se passer, on jase avec Étienne Pinault-Saint-Don, candidat du Parti libéral dans la circonscription de Rimouski. Donc, il sera en studio là, dans quelques instants seulement. Bulletin de sport également par la suite. Donc, voilà. Pour l'heure de 8h, on s'en va tout de suite en pause commerciale. En musique, au retour, Étienne Pinault-Saint-Don du Parti libéral du Québec.
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0: 8h21 sur les ondes de Flow 96.5. Dans nos studios, candidat du Parti libéral du Québec dans la circonscription de Rimouski aux prochaines élections provinciales, Étienne Pinault-Saint-Don est avec nous. Salut Étienne.
1: Salut Émile, comment ça va?
0: Ça va très bien toi-même?
1: Oui, ça va, merci beaucoup.
0: Donc, semaine mouvementée pour toi, parle-nous donc des derniers jours, là, comment ça s'est passé?
1: Oui, disons que j'ai pas chômé, ça a roulé pas mal. Je me suis même rendu à Montréal en fin de semaine au congrès jeunesse du parti. Ensuite, je suis revenu. J'accorde quelques entrevues aussi. Donc oui, ça bouge beaucoup. Puis ça bouge beaucoup au Parti libéral aussi.
0: Puis comment ça fonctionne le processus pour devenir candidat?
1: Évidemment, il faut être membre du parti, faut s'impliquer, il faut rencontrer des gens du parti. Donc évidemment, il y a tout un processus qui est fait, et une fois que c'est fait, pour être élu, ou être candidat, simplement, il faut avoir la liste des signatures. Donc j'ai commencé ça aussi, récemment, à faire signer les gens. Je reçois beaucoup d'encouragement, donc ça va assez bien de ce côté-là. Je suis très, très content de l'accueil que je reçois chez les gens.
0: Pour les gens peut-être qui entendent ton nom pour la première fois, c'est qui Étienne Pinault-Saint-Don?
1: Moi, je suis né à Rimouski. J'ai grandi ici. J'ai fait mes études à l'école Paul-Hubert. Après ça, j'ai fait mes études au cégep de Rimouski.

0: Après ça, je suis allé à l'Université Laval à Québec en philosophie sciences politiques. Ça, c'est le wrap-up un peu, si on veut, de mon parcours académique. Sinon, on m'a peut-être vu au Golfe des Saules dans ma jeunesse. C'est mes grands-parents maternels qui ont fondé ça sur leur terre agricole, puis qui ont mené ça à bien là, pendant 30 ans, là, avant de, que ça change demain.
1: Puis sinon, aujourd'hui, tes activités ressemblent à quoi?
0: Oui, ben aujourd'hui, moi, j'ai fait mes certifications à Halifax, de STCW, tout ça pour la marine marchande. Okay. Donc, je travaille sur des bateaux, là. J'en ai fait quelques-uns jusqu'à présent. Ça fait quelques années que je fais ça. J'aime beaucoup. Évidemment, là, on prend une petite pause pour les élections. Puis, j'ai toujours été passionné de politique. J'ai toujours voulu m'impliquer. Donc, à ce titre-là, je prends une petite pause, mais quoi qu'il arrive, un jour peut-être, je retournerai sur les bateaux. Là.
1: Pourquoi le Parti libéral du Québec?
0: Ben, j'ai toujours été un philosophe assez libéral, donc à travers mes études, mais aussi, je pense qu'il porte des valeurs, ce parti-là, qui me rejoignent, puis spécialement le parti de Charles Milliard, que j'ai rencontré. Qui est de très ouvert, très accessible, de très très gentil, tout simplement, qui a à cœur ce qu'il fait. Puis moi, je m'inspire de ça. J'ai envie d'aider la région de Rimouski, la circonscription de Rimouski et les villes, toutes les villes et les municipalités que ça comporte là.
1: On se cachera pas, on est dans un château fort péquiste qui a été troué en 2022 par la Coalition Avenir Québec. Mm-hmm. As-tu espoir que les libéraux peuvent faire des dommages à Rimouski le 5 octobre?
0: Ben, je sens vraiment qu'il y a un engouement qui revient pour le Parti libéral. Je pense que c'est il y a un vent de renouveau, puis ça fait un petit bout de temps là, qu'on fait qu'on a le Parti québécois ou sinon la CAQ qui se ressemble à certains égards. Donc moi j'ai l'impression que les gens sont prêts pour du changement puis voir ce que le Parti libéral a à offrir. Je l'ai senti sur le terrain. J'ai rencontré des gens puis j'ai l'impression qu'il y a vraiment moyen de faire une très très bonne campagne ici à Rimouski.
1: Je trouve que Charles Milliard fait contraste aux autres chefs du Parti libéral du Québec, simplement dans sa façon d'être. Qu'est-ce qui différencie aujourd'hui le Parti libéral du Québec de celui qu'on a connu dans les dernières années?
0: Mais Charles Milliard, comme tu dis, il a sa propre signature. D'abord, il y a beaucoup de nouveaux visages au Parti. J'ai rencontré les candidats cette fin de semaine à Montréal, comme je te disais aussi. Puis... Il y a beaucoup de nouveaux visages et c'est des gens compétents, dans une équipe compétente, puis agréable à côtoyer aussi. Charles, pour sa part, c'est un homme très intelligent, pharmacien de formation qui est près des gens, qui est accessible. Vraiment, je pourrais pas le répéter assez, il est très accessible et il a des idées qui tranchent un petit peu avec la vieille garde, si on veut, du parti, mais qui est encore présente et j'ai rien contre les anciennes formes du Parti libéral dans la mesure où on a eu de la qualité, on peut s'inspirer de d'idées qui ont été portées, mais vraiment là, on sent que Charles a pris les commandes et puis il veut appliquer les valeurs libérales donc dans sa nouvelle formation politique.
1: Pourquoi les électeurs devraient choisir le Parti libéral du Québec?
0: Ben, c'est un parti qui est intègre, c'est un parti qui est près des gens plus qu'on pourrait le penser. En tout cas, pour ma part, ici à Rimouski, moi, je vous dis, je suis en mode écoute. On est encore en pré-campagne, officiellement, c'est pas lancé encore, mais c'est officieux, disons. Mais je suis près des gens, je suis à l'écoute. Si vous demandez aux gens qui me connaissent, je suis très facile à joindre. Puis d'ailleurs, la porte est ouverte, je le dis aux auditeurs, auditrices, la porte est ouverte. Si des gens veulent s'impliquer dans ma campagne, comme bénévole, quoi que ce soit, ça me fait plaisir de les accueillir.
1: Puis, je vais terminer avec ça, Étienne. Ta priorité numéro un pour le comté de Rimouski?
0: Oui, ben sans surprise peut-être pour plusieurs, mais j'ai pas envie que ce soit cliché, mais je veux vraiment que l'autoroute 20, ce soit un dossier qui se débloque rapidement. Je pense que ça fait assez longtemps qu'on attend, puis c'est pas un luxe. Hein. Moi-même, j'ai été encore pris dans les bouchons de circulation en revenant de Montréal en fin de semaine. Donc, je pense que c'est important au niveau de la sécurité routière, au niveau du développement économique. Donc, ça, là-dessus, c'est un gros oui de la part. Puis, même ça, j'ai porté le dossier en haut, là, si on veut. Puis, c'est aussi un gros oui en haut, là. Je pense que c'est important pour tout l'Est du Québec, même. Pas seulement pour Comté de Rimouski.
1: Étienne, merci beaucoup d'avoir d'être passé ce matin en studio. Si jamais les gens justement veulent s'impliquer dans ta campagne, oui. Comment ils font?
0: Il y a un courriel sur ma page Facebook officielle, donc vous pouvez m'écrire à ce courriel-là. Sinon, je suis assez facile à joindre par Facebook Messenger aussi. Là. Donc, il n'y a pas de gêne, comme on dit.
1: Merci beaucoup, Étienne Pinault-Saint-Don, d'avoir pris de ton temps ce matin pour venir nous jaser. Je te souhaite un excellent début de campagne, puis on se reparle en campagne électorale, justement, quand on sera dans le vif.
0: Oui, on se redonne des nouvelles. Je te remercie beaucoup, Émile, pour l'invitation.
1: Ça me fait plaisir. Donc, il est 8h28. On s'en va en musique par la suite, les sports. Et donc, on se jase vers la fin de l'émission.

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1: Les camps des recrues débutent bientôt dans la Ligue nationale de hockey et les équipes débutent déjà leurs invitations. Le Canadien, de son côté, est allé piger dans la LHJMQ. L'ailier gauche de 5 pieds 9 pouces des Tigres de Victoriaville, Alexei Vlasov, a été invité au camp du CH. Celui qui forme un duo d'enfer avec son compatriote russe Yegor Shilov avec les Tigres a récolté 44 buts et 80 points l'an dernier. En 4 matchs face à l'Océanique, Vlasov a récolté 3 buts et 5 mentions d'aide pour 8 points, ce qui équivaut à 2 points par match. Du lot, on retrouve un match de 4 mentions d'aide et une partie ici même au Colisée financière Sun Life au mois de décembre dernier où il avait compté 2 fois. Ce sera la dernière année de Vlasov dans la LHJMQ, lui qui devrait s'aligner avec l'Université du Connecticut en 2027-2028. Pour rappel, Vlasov avait été ignoré au dernier repêchage de la Ligue nationale de hockey et est donc libre de recevoir des invitations. Le seul autre espoir de la LHJMQ dans les rangs des Canadiens, c'est le gardien de but Arseni Radkov, qui s'aligne maintenant avec les Foreurs de Val-d'Or. Quentin Miller et Alexis Cournoyer ont aussi foulé la glace de la LHJMQ. Même chose pour l'Allemand Carlos Sandel, qui évoluait pour les Moussettes d'Halifax, mais qui s'alignera en Allemagne l'an prochain, où il jouera pour l'équipe de Kölner. Avec les Moussettes l'an dernier, Sandel a récolté 22 points. En 44 parties. Aucun entraînement de l'Océanique. Au menu aujourd'hui, 2 entraînements, alors que les 46 joueurs restants sont divisés en 2 équipes. Demain, en plus de 2 entraînements, il y aura un match intra-équipe le soir, 2 entraînements jeudi pour faire place vendredi à un entraînement le matin et à un match pré-saison le soir au centre Georges Vézina de Chicoutimi. L'Océanique revient alors à la maison par la suite pour y affronter les Remparts de Québec le lendemain, ici même au Colisée financière Sun Life. L'Océanique retrouvera ces mêmes remparts le 28 août prochain à Sainte-Marie-de-Beauce. Et sinon, 2 jours plus tard, les Knicks affronteront les Sea Dogs de Saint-John à Woodstock au Nouveau-Brunswick. Et par la suite, le 2 septembre, la date limite pour connaître l'alignement final des Knicks, alors que la période des transactions qui s'était ouverte le 3 août dernier se termine. Il y a une autre date limite pour les élèves qui vont toujours au secondaire, celle-ci est à la fin du mois d'août. Mais pour ceux qui vont au cégep, c'est le 2 septembre. Nous devrions donc avoir une bonne idée de l'alignement final de l'Océanique lors de la rencontre préparatoire du 30 août prochain face aux Sea Dogs de Saint-John. Félix Auger-Aliassime est en action ce soir à Cincinnati dans ce qui est le dernier Masters Mill avant l'international des États-Unis, dernier tournoi Grand Chelem de la saison. Après avoir vaincu Stefanos Tsitsipas en 2 manches. Auger-Aliassime, deuxième tête de série du tournoi, affronte l'Argentin Juan Manuel Cerundolo en 32e de finale. Un joueur seulement devant Aliassime au niveau des têtes de série, c'est le gagnant de 2021 du tournoi de Cincinnati, Alexander Zverev. Chez les dames, Leilani Fernandez s'est inclinée au premier tour, s'inclinant contre la Chinoise Wang Ziyu en 3 manches. Le US Open, 4e et dernier tournoi Grand Chelem de la saison, débute le 30 août prochain, dès 9h30. C'était Émile Clouet pour vos sports.

0: dans Rimouski Métis. Présentement, il était 12 degrés, oui. Dans Rimouski Métis, oui. Pour aujourd'hui, 20 degrés généralement ensoleillé. Pour ce soir et pour cette nuit, 14 degrés avec un ciel partiellement nuageux. Pour demain, mercredi, 19 avec 60% de pluie intermittente. Pour la nuit, 13 degrés avec la pluie intermittente toujours. Jeudi, 22 et du soleil. Pour la nuit, 12 degrés avec un ciel dégagé. Vendredi, 21 et du soleil. Et pour la nuit, 12 degrés avec un ciel dégagé. Il est 8h41.
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Il est 8h45 sur les ondes de Flow 96.5. Merci à tout le monde d'avoir été là aujourd'hui. J'espère que vous avez apprécié. On se reparle demain dès 6h30 pour une autre édition de Deux crèmes, un sucre. Et d'ici là, je vous dis de rester à Flow 96.5 parce que c'est Hugo qui prend le micro dès 9h et ça jusqu'à 13h. Et toute la journée, donc de la bonne musique franco et puis nos animateurs qui vont égayer votre journée. Il est 8h46.

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0: Mesdames, Messieurs, je suis Hubert Héberge et je vous souhaite la bienvenue à votre bulletin de nouvelles Flow FM du mardi 18 août. La semaine dernière, le conseil municipal de Métis-sur-Mer a communiqué aux parents concernés sa décision de modifier l'offre de services de surveillance scolaire à l'école L'Envol. Le service qui assure la surveillance des élèves le midi et après l'école ne sera plus disponible lors des journées pédagogiques comme c'était le cas lors de la dernière année scolaire. La décision a surpris certains parents qui devront trouver une solution de rechange pour faire garder leurs enfants lors de ces journées.
1: Pour nous, c'est un gros enjeu parce que moi, je travaille à l'extérieur. Puis c'est pas possible pour nous de garder les enfants à la maison dans les congés pédagogiques parce que on n'a pas de famille ici proche autour, donc ça devient un gros enjeu. On est obligé d'aller porter notre enfant dans une autre école, une école qu'il connaît pas. On était pris de court, on était mis devant le fait accompli.
2: Moi, je suis monoparentale. J'ai deux enfants. Un enfant avec des besoins particuliers où il y a des enjeux à rentrer en contact avec des gens qu'elle connaît pas. Et là, on me dit que le service est fermé. Puis, on pourra aller avoir un service dans une autre municipalité où ce que mon enfant ne connaît personne.
0: Du côté du conseil municipal, la mairesse Pascale Geoffroy a expliqué que le retrait du service lors des journées pédagogiques avait été décidé en raison du faible achalandage lors de ces journées, mais aussi afin de bonifier le service de surveillance le midi et lors de certains soirs.
3: En fait, la nouvelle formule, mais qui avait commencé déjà à être expérimentée au cours de l'année scolaire précédente, là, c'est sur l'heure du midi, elles sont deux surveillantes du service pour permettre des plus petits groupes d'enfants et de s'alterner là sur le moment du dîner et le soir, lors des soirées où il y aura le plus d'enfants inscrits. Souvent, c'est le mardi, mercredi, en milieu de semaine, ben, il y aura la présence d'une deuxième surveillante aussi.
0: Consciente que ce changement peut chambouler la planification de certains foyers, Mme Geoffroy précise que plusieurs éléments ont été considérés avant que la décision ne soit prise.
3: Bien, les alternatives peuvent être, mon Dieu, de faire appel à la solidarité de la communauté. Là, on a beaucoup de bénévoles, de voisins, peut-être d'autres parents aussi, certains qui restent à la maison avec leurs enfants lors des pédagos. Donc, de ne pas hésiter à demander, en fait, qui pourrait prendre soin de mon enfant. On comprend la réalité des parents qui travaillent, évidemment. Puis pour qui c'était pas évident de se libérer là, d'être avec les enfants à la maison lors des pédagogiques. Mais le fait était qu'il y avait très, très peu d'enfants qui étaient inscrits lors des journées pédagogiques. Là. Puis pour les enfants, ça fait des longues journées dans un service qui n'est pas organisé comme un camp de jour non plus. Donc, c'est du jeu libre un peu toute la journée.
0: Elle a ajouté qu'il n'est pas impossible que le service soit à nouveau offert lors des journées pédagogiques si le nombre de demandes de la part des parents est suffisamment important.
3: Mais c'est effectivement, il y avait un besoin réel, avec un engagement clair des parents qui disent « moi, j'inscrirai mon enfant aux journées pédagogiques » puis qu'on a un nombre intéressant qui permet aussi d'offrir une journée intéressante pour les enfants. On est tout à fait ouvert là à rouvrir cette portion de service-là pour une prochaine année.
0: L'Université du Québec à Rimouski a annoncé hier la nomination de Sébastien Deschênes au poste de vice-recteur aux ressources humaines et à l'administration. Il succède à Benoît Desbiens qui quitte Lucar pour prendre sa retraite. Sébastien Deschênes est officiellement entré en fonction le 1er août dernier. Il possède une vingtaine d'années d'expérience dans le milieu universitaire, notamment à l'Université de Moncton. Titulaire d'un doctorat en administration des affaires, il détient également une maîtrise en finance ainsi qu'un baccalauréat en administration des affaires. À l'UQAR, il sera responsable des ressources humaines, des finances et des approvisionnements, des bâtiments et des équipements, des technologies de l'information ainsi que de la bibliothèque. Passons maintenant à la note culturelle en compagnie d'Hugo Étier.
4: 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Ces textes dans lesquels elle aborde des thèmes tels que la résilience, l'amour et les luttes sociales. Originaire du quartier Rosemont à Montréal, elle s'inspire de son parcours difficile et transforme ses épreuves personnelles en une force créative et un message de résistance. Chaque chanson de Camilou est une immersion dans son univers sonore où la mélodie et le rythme se mêlent pour créer des atmosphères uniques sur scène. Elle invite son auditoire à réfléchir sur les réalités de la vie urbaine en explorant ses émotions les plus brutes et sincères. Les billets sont disponibles au coinvivre-rimouski.ca à 15$ en pré-vente ou 20$ à la porte. Le spectacle est à 20h pour les 18 ans et plus.
0: Et nous terminons ce bulletin avec les nouvelles du sport avec Émile Clouet.
5: Les camps des recrues débutent bientôt dans la Ligue nationale de hockey et les équipes débutent déjà leurs invitations. Le Canadien, de son côté, est allé piger dans la LHJMQ. L'ailier gauche de 5 pieds 9 pouces des Tigres de Victoriaville, Alexei Vlasov, a été invité au camp du CH. Celui qui forme un duo d'enfer avec son compatriote russe Yegor Shilov avec les Tigres a récolté 44 buts et 80 points l'an dernier. En 4 matchs face à l'Océanique, Vlasov a récolté 3 buts et 5 mentions d'aide pour 8 points, ce qui équivaut à 2 points par match. Du lot, on retrouve un match de 4 mentions d'aide et une partie ici même au Colisée financière Sun Life au mois de décembre dernier où il avait compté 2 fois. Ce sera la dernière année de Vlasov dans la LHJMQ, lui qui devrait s'aligner avec l'Université du Connecticut en 2027-2028. Pour rappel, Vlasov avait été ignoré au dernier repêchage de la Ligue nationale de hockey et est donc libre de recevoir des invitations. Le seul autre espoir de la LHJMQ dans les rangs de Canadiens, c'est le gardien de but Arseni Radkov, qui s'aligne maintenant avec les Foreurs de Val-d'Or. Quentin Miller et Alexis Cournoyer ont aussi foulé la glace de la LHJMQ. Même chose pour l'Allemand Carlos Handel, qui évoluait pour les Moussettes d'Halifax, mais qui s'alignera en Allemagne l'an prochain, où il jouera pour l'équipe de Kölner. Avec les Moussettes l'an dernier, Handel a récolté 22 points en 44 parties.
0: C'est maintenant tout pour votre bulletin d'information. Pour plus de détails, rendez-vous au flowfm.ca. C'était Hubert Héberge qui vous souhaite une excellente journée sur nos ondes.
6: Bonjour, ici Élise Jeté. Le premier ministre Mark Carney et le président américain Donald Trump ont eu un entretien téléphonique hier. Le Canada espère éviter ou atténuer les nouveaux droits de douane de 50 % sur des milliers de produits canadiens qui pourraient entrer en vigueur dès demain. Un accord commercial avec les États-Unis est toujours possible selon des experts, mais Ottawa pourrait riposter si l'administration Trump va de l'avant. Le Québec et Terre-Neuve et Labrador ont officialisé hier la signature de l'entente de Churchill Falls. Hydro-Québec va avoir accès à un potentiel d'électricité plus important que ce que prévoyait l'entente de principe annoncée en 2024 sous François Legault, et ce, à un coût semblable. Terre-Neuve et Labrador va aussi obtenir une plus grande quantité d'électricité que ce qui était anticipé. Avec cette entente, Newfoundland and Labrador Hydro et Hydro-Québec vont notamment augmenter la capacité de production des installations de Churchill Falls. À l'aube de la rentrée scolaire, la centrale des syndicats du Québec réclame que l'éducation soit au cœur de la prochaine campagne électorale. La CSQ estime que le réseau est à un point de bascule après des années de pénurie de personnel, de manque de soutien et de problèmes d'infrastructure. Elle demande aux partis politiques de s'engager dans une grande réflexion collective pour établir une vision à long terme de l'éducation au Québec. Les syndicats réclament notamment davantage de soutien pour le personnel enseignant et de meilleures conditions pour attirer et retenir les travailleurs. Et un représentant officiel israélien indique que l'État hébreu et les États-Unis se sont entendus pour que le désarmement

0: ce mardi 18 août. Ben, ça sera généralement ensoleillé aujourd'hui. Un maximum de 20 est prévu. Pour demain, mercredi, milieu de semaine, ben, ça sera le retour des nuages avec de la pluie intermittente. 60% de pluie intermittente demain et un maximum de 19. Pour jeudi, le retour du soleil avec un maximum de 22. Et vendredi, on terminera la semaine sous le soleil avec un maximum de 21. Présentement dans Rimouski, l'amitié, c'est fait 12.
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0: à notre retour au travail, retour à l'école très bientôt. Mais aujourd'hui, ben au programme, on parlera entre autres du référendum. Ben oui, Paul Saint-Pierre Plamondon qui nous a mis la table, mis une grande table pour finalement une petite assiette ce matin. Il a simplement dit que Donald Trump doit d'abord quitter la Maison-Blanche avant de penser de mettre de l'avant le projet du référendum. C'est ce qu'il nous a annoncé ce matin en grande pompe, mais bon, je m'attendais à quelque chose d'un peu plus grand. On va en jaser plus tard ce matin. On va parler aussi des écoles qui attendent encore le club des petits déjeuners. Il y a encore 600... En fait, le club des petits déjeuners est présentement présent dans 670 écoles au Québec et il y en a au-dessus de 160 autres écoles qui sont sur une liste d'attente pour recevoir le club des petits déjeuners dans leur école. On va parler de tout ça à l'aube de la rentrée scolaire. Il y aura aussi, on va parler d'une ambulance qui vole à 260 km/h. Ben oui, c'est un hélicoptère pour des soins médicaux, des transports médicaux qui vient d'arriver au Québec, fait par le gouvernement du Québec, en fait. Donc, c'est de ça qu'on va jaser. Mais, dans les prochaines minutes, à 9h30, on parlera avec le comédien auteur Michel-Maxime Legault, qui est bien connu là, dans la région, qui va nous parler de Micheline, son nouveau livre qui va apparaître le 25 août prochain. Et voilà, il est de passage au Théâtre du Bic, entre autres, pour présenter cette pièce-là, parce que c'est un livre, c'est une pièce. Il y a beaucoup de choses autour de Michelin, que vous avez peut-être vu. Donc, c'est une trilogie, en fait, une trilogie poétique. Donc, on va lui parler à 9h30 dans quelques minutes. Et ben tout de suite, juste avant ça, ben, c'est Daniel Bélanger et David Jalbert qui nous accompagnent.
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0: 9h30 minutes de retour dans vos avant-midi Flow. Et on va jaser de culture un tout petit peu ce matin avec l'auteur comédien Michel-Maxime Legault. Bonjour.
1: Oui, bonjour.
0: Merci d'être là avec nous ce matin.
1: Ben, je suis très heureux. Merci de l'invitation.
0: Ça fait plaisir. Les auditeurs ont peut-être connu la pièce Michelin, Micheline aussi, la suite qui s'en vient. J'ai envie peut-être qu'on mette en contexte qu'est-ce que c'est l'univers Michelin, Micheline. Qu'est-ce que c'est cet univers-là, en fait?
1: Ben, tout a commencé avec un texte que j'ai écrit sur ma famille. En fait, c'est le fait que j'ai failli m'appeler Michelin dans la vie. Mes parents ont eu 7 enfants, puis les deux derniers, ils ont dit, on va leur donner nos noms. Fait que mon père s'appelle Yvon, fait que mon frère a hérité du nom d'Yvon, puis moi, j'étais supposé m'appeler Micheline, mais finalement, je suis né garçon, fait qu'ils ont dit, on va l'appeler Michelin. Alors là, ma soeur schizophrène, qui avait toute sa tête, avait dit, non, on peut pas l'appeler Michelin, c'est pas un pneu. Fait que j'ai commencé à écrire toute cette histoire-là en me disant, qu'est-ce que c'est? Et là, je relatais tous mes souvenirs d'enfance. Fait que Michelin, finalement, est devenu un texte autobiographique. Finalement, j'ai vraiment tout sorti mes souvenirs dans le premier opus qui est sorti il y a ça fait 2 ans maintenant. Et là, finalement, j'avais pas tout dit, j'avais pas tout écrit, puis là, j'avais comme envie de me pencher sur les femmes qui m'ont marqué dans ma vie, dont ma mère. C'est pourquoi j'ai fait, je vais écrire Micheline maintenant, mais j'ai comme élargi un petit peu plus, parce que j'avais une tante aussi qui s'appelait Micheline, puis j'avais une amie aussi qui est décédée d'un cancer dernièrement, puis qui m'avait dit, moi, j'ai pas eu la vie que je voulais avoir, puis j'ai dit, mon Dieu, quelle vie tu voulais avoir, puis là, elle m'a expliqué toute la vie qu'elle voulait avoir, mais... En tant que femme, ça se pouvait pas à cette époque-là. Puis j'ai trouvé ça vraiment très touchant et inspirant. Fait que c'est comme ça que j'ai commencé à écrire Micheline. Micheline, c'est vraiment l'histoire de ma mère, mais aussi de ma tante, mais aussi de toutes les femmes de cette époque-là. Née Micheline, née Céline, née Pauline, née Francine, toutes celles qui avaient les cheveux au burn, les sourcils dessinés, mais qui ont peut-être pas eu la vie qu'ils voulaient avoir, mais qui ont assuré.
0: Puis au travers ça. Oui, mais au travers. Au travers de ce processus d'écriture-là, vous dites que c'est des femmes qui ont marqué peut-être un peu votre parcours, mais j'imagine que en parlant un peu plus à votre mère, votre tante, votre amie, qu'est-ce que vous vous êtes aperçu que ces femmes-là ont eu comme influence, impact dans votre vie à vous?
1: Dans ma vie à moi, c'est que finalement, je me suis rendu compte que ma mère, tu sais, qui piochait des chantiers en ayant 7 enfants, tu sais, j'ai trouvé que ces femmes-là avaient un grand courage. Il y avait vraiment, et tout ce côté vaillant, finalement, que j'ai, tu sais, moi, comme travailleur, puis que comme travailleur autonome et tout, le fait qu'il a fallu que je taille ma place dans ce métier-là, je le dois beaucoup à ma famille, je le dois beaucoup à, aux valeurs familiales de travail, de courage, et c'est ça, j'ai envie de rendre hommage à, oui, ma mère, mais aussi mon père, mais à toute cette famille-là qui ont été vraiment, qui n'étaient peut-être pas dans ce métier-là, puis qui n'ont peut-être pas eu les contacts pour que je fasse ce métier-là, mais que finalement, les valeurs ont été très importantes pour le fondement de l'artiste que je suis. Fait que c'est, et il y aura un troisième, donc c'est un triptyque. Il y aura Michel aussi, que là, je vais parler plus des hommes de cette époque-là, parce qu'il y avait 8 Michel dans ma famille.
0: Okay.
1: Puis les 8 Michel étaient bedonnants et moustachus et étaient voués au silence. Et là, je me suis dit, mon Dieu, est-ce que je vais être un Michel, moi aussi? Donc, le triptyque, ça va être vraiment le triptyque de Saint-Polycarpe, comme on l'appelle, du village d'où je viens, mais qui est des réflexions sur ma famille, mais tu sais, c'est fait avec amour, avec humour. J'ai pas envie de rendre des règlements de compte dans ça. J'ai juste envie de dire à quel point cette famille-là, qui vient d'un milieu rural, j'ai envie de partager ce qu'ils sont pour que justement les gens se reconnaissent et finalement se disent, moi aussi, j'ai eu une famille peut-être différente, mais tu sais que c'est ces familles-là qui ont forgé le Québec. C'est ça que j'ai envie de montrer.
0: Est-ce que vous avez peut-être eu peur ou senti à un moment donné que vous deveniez peut-être un Michel qui se tait au lieu de parler, de s'ouvrir peut-être? Est-ce que c'est arrivé ou pas du tout?
1: Ben oui, puis il y a une partie de Michel en moi, il y a une partie de Micheline en moi, il y a une partie de ma famille. Des fois, moi, je me sens complètement imposteur dans le métier que je fais. J'ai l'impression de ne pas avoir assez de culture, j'ai l'impression de ne pas assez... fait que c'est sûr que je porte ça aussi. Mais quand on assume ça, puis qu'on a, tu sais, on dit, ben regarde, moi je viens de ce milieu-là, puis qu'on on n'a pas honte de ça, ben c'est là qu'on on voit les forces de ça. Tu sais, ma mère était une hypersensible, mon père c'est quelqu'un qui fait des gags pour relativiser. J'ai hérité des deux, puis j'en suis complètement, je suis très très content. Tu sais, puis maintenant, je vous dirais pas ça à 20 ans. 20 ans, je me disais, ah, pourquoi mes parents m'ont pas donné ça? Pourquoi ils m'ont pas inscrit dans des cours de danse quand j'étais jeune? Pourquoi j'ai pas eu des parents artistes? T'sais, j'avais beaucoup de rancœur. Puis à 40 ans, c'est comme si c'est tout le contraire. Puis je disais, non. Hey, ils étaient ce qu'ils étaient. Puis ils nous ont donné ce qu'ils pouvaient nous donner. Puis c'est ça qui est merveilleux, c'est de voir le verre à moitié plein.
0: Est-ce que vos parents ont peut-être vu ou lu vos textes ou pas du tout?
1: Oui, ma mère, elle a lu Michelin, elle m'appelait à tous les jours. Elle disait, là, je suis rendu à la page 32, je trouve ça très touchant. Écoute, c'était tellement touchant de voir ma mère lire un livre parce qu'elle nous empêchait quasiment de lire avant de se coucher parce qu'elle disait que ça usait les yeux. Puis mon père, ben lui aussi, il a pris une copie puis il dit, je veux que tu me dédicaces cette copie-là juste pour moi. Ils sont venus au spectacle. Toute la famille est venue au spectacle Michelin. Puis ils ont vu le spectacle. Puis ils sont venus chez moi après. Puis c'était beau de voir que tout le monde parlait des souvenirs. Puis de dire à quel point on s'aime. Puis à quel point on est différent. Ça, de le nommer. Puis de dire, hey, oui, on est différent. Puis c'est bien correct d'assumer ça. Puis pour ce qui est Michelin, mais tu sais, le prochain, ça va être. C'est sûr qu'il y a un peu de fiction dans Michelin parce que Michelin à Robert, ma tante, a existé. Mais c'est plus. Je vais un petit peu plus dans la fiction, mais ça reste qu'il y a un point d'ancrage où c'est vraiment une inspiration de ma famille. Donc, c'est là qu'on est en train de créer le spectacle présentement au BIC. On va le présenter pendant 3 représentations, puis après, on va aller chez Ducep à Montréal. Puis le livre est lancé là, dès le début de la semaine prochaine. Donc, tout ça arrive en même temps. J'ai bien hâte d'entendre les gens qui vont venir me raconter leur histoire après le spectacle.
0: Oui, ben justement, ça sera présenté là, les 24 et 25 août au Théâtre du BIC, mise en scène par Marie-Hélène Gendreau, Frédéric Bédard là, qui sera sur scène avec vous. Comment ça se passe, l'installation au Théâtre du BIC, là, présentement?
1: C'est super. Ben, on est tellement bien. Puis pour moi, c'était important que Michelin soit créé en région comme Michelin. Pour moi, c'est important de partir ces spectacles-là, Michelin et Michel, dans un milieu rural où il y a des gens qui ont... puis je vous dirais que si vous êtes jamais allé au théâtre ou c'est votre première fois, c'est le temps, c'est comme c'est quelque chose qui est très accessible. Tu sais, y a beaucoup d'humour, il y a beaucoup de tendresse. C'est vraiment, on est dans quelque chose de très accessible. Mais c'est surtout que le BIC, tu sais, j'ai un attachement, c'est sûr, Marie-Hélène Gendreau, c'est une amie qu'on était au conservatoire ensemble. Fait que c'est sûr que, tu sais, on a vraiment beaucoup d'affinités. Même chose pour Frédéric Bédard, j'ai écrit ce texte-là pour elle. Fait que c'est sûr qu'il y a comme, puis la première, ben, se passe ici, puis le spectacle sera le même. Et au BIC et à Montréal, pour moi, c'est très important qu'il n'y ait pas une différence entre les grands centres et les théâtres comme le BIC. Pour moi, c'est important.
0: Et là, ben, cette pièce-là va être mise en livre aussi, hein, parce que, comme vous le disiez, et ce soir, de 17h à 19h, vous serez à la librairie L'Alphabet du BIC pour lancer ce livre-là et jaser avec les gens. C'est une belle invitation, ça.
1: Ben oui, vraiment. Donc, je vais prendre le temps de... Je suis là, j'adore ces rencontres-là. Je trouve que c'est pas juste de faire des dédicaces, mais c'est de rencontrer le monde sur le territoire. Puis de faire en sorte qu'après, ben c'est ça, on a des échanges sur des thèmes. On va faire des extraits aussi ce soir. Marie-Hélène Gendreau sera là, l'équipe de création. Fait que vous allez pouvoir vraiment rencontrer l'équipe avant même qu'on vous présente le spectacle. C'est rare qu'on fait ça, je vous dirais. Puis il y a beaucoup de gens qui m'écrivent, ils disent, on veut le livre, on veut l'acheter en librairie. J'ai dit, ben ça commence à L'Alphabet, à Rimouski. Donc, vraiment, je vais être très content de vous rencontrer ce soir.
0: Ben, c'est vraiment un rendez-vous ce soir à la librairie L'Alphabet. Et sinon, ben, les 24 et 25 août au Théâtre du BIC. Michel-Maxime Legault, merci beaucoup pour cette belle jasette.
1: Merci beaucoup. À tout bientôt.
0: Merci. Eh bien, à la météo, ce mardi 18 août, ben, ça sera généralement ensoleillé aujourd'hui avec seulement quelques nuages, un maximum de

retour du soleil avec un maximum de 22 et vendredi, on terminera la semaine sous le soleil aussi avec un maximum de 21. Présentement, dans Rimouski et la Métis, il fait 12.

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0: 9h49 minutes de retour dans vos avant-midi flow. Dans les prochaines minutes, on va commencer à faire le tour des actualités. On va aller peut-être un petit peu plus en profondeur dans certains détails. Il y a Paul Saint-Pierre Plamondon là, qui a annoncé ce matin que pour un référendum au Québec, il attendra que Donald Trump quitte la Maison-Blanche. Donc, c'est ce qu'il nous a annoncé ce matin. Quand même, je pense que c'est un gros pas, un gros geste pour la prochaine campagne. Il se devait, je crois, de clarifier le tout pour ne pas avoir d'ambiguïté. On va parler aussi des écoles qui attendent encore le club des petits-déjeuners et une nouvelle ambulance qui vole à 260 km/h. Ben oui, un hélicoptère ambulance qui arrive au Québec. On s'en va donc en pause commerciale et musicale et au retour, ben, ce sera les nouvelles avec notre ami Hubert.
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0: Bonjour mesdames, messieurs, je suis Hubert Héberge et je vous souhaite la bienvenue à votre bulletin de nouvelles Flow FM du mardi 18 août. La semaine dernière, le conseil municipal de Métis-sur-Mer a communiqué aux parents concernés sa décision de modifier l'offre de services de surveillance scolaire à l'école L'Envol. Le service qui assure la surveillance des élèves le midi et après l'école ne sera plus disponible lors des journées pédagogiques comme c'était le cas lors de la dernière année scolaire. La décision a surpris certains parents qui devront trouver une solution de rechange pour faire garder leurs enfants lors de ces journées.
1: Pour nous, c'est un gros enjeu parce que moi, je travaille à l'extérieur. Puis c'est pas possible pour nous de garder les enfants à la maison dans les congés pédagogiques parce que on n'a pas de famille ici proche autour, donc ça devient un gros enjeu. On est obligé d'aller porter notre enfant dans une autre école, une école qu'il connaît pas. On était pris de court, on était mis devant le fait accompli.
2: Moi, je suis monoparentale. J'ai deux enfants. Un enfant avec des besoins particuliers où il y a des enjeux à rentrer en contact avec des gens qu'elle connaît pas. Et là, on me dit que le service est fermé. Puis, on pourra aller avoir un service dans une autre municipalité où ce que mon enfant ne connaît personne.
0: Du côté du conseil municipal, la mairesse Pascale Geoffroy a expliqué que le retrait du service lors des journées pédagogiques avait été décidé en raison du faible achalandage lors de ces journées, mais aussi afin de bonifier le service de surveillance le midi et lors de certains soirs.
3: En fait, la nouvelle formule, mais qui avait commencé déjà à être expérimentée au cours de l'année scolaire précédente, là, c'est sur l'heure du midi, elles ont deux surveillantes du service pour permettre des plus petits groupes d'enfants et de s'alterner là sur le moment du dîner et le soir, lors des soirées où il y aura le plus d'enfants inscrits. Souvent, c'est le mardi, mercredi, en milieu de semaine, ben, il y aura la présence d'une deuxième surveillante aussi.
0: Consciente que ce changement peut chambouler la planification de certains foyers, Mme Geoffroy précise que plusieurs éléments ont été considérés avant que la décision ne soit prise.
3: Bien, les alternatives peuvent être, mon Dieu, de faire appel à la solidarité de la communauté. Là, on a beaucoup de bénévoles, de voisins, peut-être d'autres parents aussi, certains qui restent à la maison avec leurs enfants lors des pédagos. Donc, de pas hésiter à demander, en fait, qui pourrait prendre soin de mon enfant. On comprend la réalité des parents qui travaillent, évidemment. Puis pour qui c'était pas évident de se libérer là, d'être avec les enfants à la maison lors des pédagogiques. Mais le fait était qu'il y avait très, très peu d'enfants qui étaient inscrits lors des journées pédagogiques. Là. Puis pour les enfants, ça fait des longues journées dans un service qui n'est pas organisé comme un camp de jour non plus. Donc, c'est du jeu libre un peu toute la journée.
0: Elle a ajouté qu'il n'est pas impossible que le service soit à nouveau offert lors des journées pédagogiques si le nombre de demandes de la part des parents est suffisamment important.
3: Mais c'est effectivement, il y avait un besoin réel, avec un engagement clair des parents qui disent « moi, j'inscrirai mon enfant aux journées pédagogiques » puis qu'on a un nombre intéressant qui permet aussi d'offrir une journée intéressante pour les enfants. On est tout à fait ouvert là, à rouvrir cette portion de service-là pour une prochaine année.
0: L'Université du Québec à Rimouski a annoncé hier la nomination de Sébastien Deschênes au poste de vice-recteur aux ressources humaines et à l'administration. Il succède à Benoît Desbiens qui quitte Lucar pour prendre sa retraite. Sébastien Deschênes est officiellement entré en fonction le 1er août dernier. Il possède une vingtaine d'années d'expérience dans le milieu universitaire, notamment à l'Université de Moncton. Titulaire d'un doctorat en administration des affaires, il détient également une maîtrise en finance ainsi qu'un baccalauréat en administration des affaires. À l'UQAR, il sera responsable des ressources humaines, des finances et des approvisionnements, des bâtiments et des équipements, des technologies de l'information ainsi que de la bibliothèque. Passons maintenant à la note culturelle en compagnie d'Hugo Étier.
4: 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Camille Lou est une artiste dont la musique fusionne habilement plusieurs genres, du rap au trap, en passant par des influences jazz, pop et soul. Son nom moderne et captivant se distingue par des productions soignées et des textes introspectifs. Ces textes dans lesquels elle aborde des thèmes tels que la résilience, l'amour et les luttes sociales. Originaire du quartier Rosemont à Montréal, elle s'inspire de son parcours difficile et transforme ses épreuves personnelles en une force créative et un message de résistance. Chaque chanson de Camilou est une immersion dans son univers sonore où la mélodie et le rythme se mêlent pour créer des atmosphères uniques sur scène. Elle invite son auditoire à réfléchir sur les réalités de la vie urbaine en explorant ses émotions les plus brutes et sincères. Les billets sont disponibles au coinvivre-rimouski.ca à 15$ en pré-vente ou 20$ à la porte. Le spectacle est à 20h pour les 18 ans et plus.
0: Et nous terminons ce bulletin avec les nouvelles du sport avec Émile Clouet.
5: Les camps des recrues débutent bientôt dans la Ligue nationale de hockey et les équipes débutent déjà leurs invitations. Le Canadien, de son côté, est allé piger dans la LHJMQ. L'ailier gauche de 5 pieds 9 pouces des Tigres de Victoriaville, Alexei Vlasov, a été invité au camp du CH. Celui qui forme un duo d'enfer avec son compatriote russe Yegor Shilov avec les Tigres a récolté 44 buts et 80 points l'an dernier. En 4 matchs face à l'Océanique, Vlasov a récolté 3 buts et 5 mentions d'aide pour 8 points, ce qui équivaut à 2 points par match. Du lot, on retrouve un match de 4 mentions d'aide et une partie ici même au Colisée financière Sun Life au mois de décembre dernier où il avait compté 2 fois. Ce sera la dernière année de Vlasov dans la LHJMQ, lui qui devrait s'aligner avec l'Université du Connecticut en 2027-2028. Pour rappel, Vlasov avait été ignoré au dernier repêchage de la Ligue nationale de hockey et est donc libre de recevoir des invitations. Le seul autre espoir de la LHJMQ dans les rangs des Canadiens, c'est le gardien de but Arseni Radkov, qui s'aligne maintenant avec les Foreurs de Val-d'Or. Quentin Miller et Alexis Cournoyer ont aussi foulé la glace de la LHJMQ. Même chose pour l'Allemand Carlos Handel, qui évoluait pour les Moussettes d'Halifax, mais qui s'alignera en Allemagne l'an prochain, où il jouera pour l'équipe de Kölner. Avec les Moussettes l'an dernier, Handel a récolté 22 points en 44 parties.
0: C'est maintenant tout pour votre bulletin d'information. Pour plus de détails, rendez-vous au flowfm.ca. C'était Hubert Héberge qui vous souhaite une excellente journée sur nos ondes.
6: Bonjour, ici Élise Jeté. Le premier ministre Mark Carney et le président américain Donald Trump ont eu un entretien téléphonique hier. Le Canada espère éviter ou atténuer les nouveaux droits de douane de 50 % sur des milliers de produits canadiens qui pourraient entrer en vigueur dès demain. Un accord commercial avec les États-Unis est toujours possible selon des experts, mais Ottawa pourrait riposter si l'administration Trump va de l'avant. Le Québec et Terre-Neuve et Labrador ont officialisé hier la signature de l'entente de Churchill Falls. Hydro-Québec va avoir accès à un potentiel d'électricité plus important que ce que prévoyait l'entente de principe annoncée en 2024 sous François Legault, et ce, à un coût semblable. Terre-Neuve et Labrador va aussi obtenir une plus grande quantité d'électricité que ce qui était anticipé. Avec cette entente, Newfoundland and Labrador Hydro et Hydro-Québec vont notamment augmenter la capacité de production des installations de Churchill Falls. À l'aube de la rentrée scolaire, la centrale des syndicats du Québec réclame que l'éducation soit au cœur de la prochaine campagne électorale. La CSQ estime que le réseau est à un point de bascule après des années de pénurie de personnel, de manque de soutien et de problèmes d'infrastructure. Elle demande aux partis politiques de s'engager dans une grande réflexion collective pour établir une vision à long terme de l'éducation au Québec. Les syndicats réclament notamment davantage de soutien pour le personnel enseignant et de meilleures conditions pour attirer et retenir les travailleurs. Et un représentant officiel israélien indique que l'État hébreu et les États-Unis se sont entendus pour que le désarmement du Hamas dans la bande de Gaza soit supervisé par un général américain. Cette annonce survient alors que l'émissaire américain Jared Kushner est en visite à Jérusalem pour tenter de sauver le plan de paix de Donald Trump. C'était les informations de Radio-Canada. Passez une excellente journée.

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10h16 de retour dans vos avant-midi flots. Et ben, on s'informe dans cette émission ce matin. On continue d'approfondir un peu ce qui se passe dans l'actualité. Et bien sûr que depuis ce matin, c'est le terme référendum qui revient souvent, puisque on pensait que la grande annonce de Paul Saint-Pierre Plamondon allait peut-être changer complètement la stratégie du Parti québécois en vue des prochaines élections. Mais finalement, le chef péquiste ne renonce pas au référendum, mais il vient d'ajouter une condition plutôt particulière. Donald Trump doit d'abord quitter la Maison-Blanche. Donc, ne paniquez pas, il n'y a pas de panique à bord. Il n'y aura pas de référendum si le Parti québécois est élu aux prochaines élections. C'est ce que, pas avant que Donald Trump ait quitté la Maison-Blanche. Il affirme que si le Parti québécois prend le pouvoir, un référendum sur l'indépendance du Québec ne serait pas tenu avant le départ de Donald Trump, qui est actuellement président des États-Unis et dont le mandat doit se terminer en janvier 2029, sauf sur un changement politique majeur, évidemment. Et cette précision est importante parce qu'il y a encore, il y a quelques mois à peine encore, le discours du PQ était différent. En février dernier, PSPP promettait encore de tenir un référendum au cours d'un premier mandat de gouvernement péquiste. Il disait alors qu'il était raisonnable de croire qu'une fenêtre pourrait s'ouvrir malgré l'incertitude provoquée par Donald Trump. Pourquoi ce changement? Bien parce que le contexte international a complètement changé. Donald Trump menace régulièrement le Canada, remet en question certaines alliances traditionnelles et crée énormément d'incertitudes sur le plan économique et politique. Pour PSPP, ben c'est donc pas le moment de demander aux Québécois de choisir leur avenir constitutionnel dans un contexte où le principal voisin du Québec est dirigé par un président aussi imprévisible. Mais évidemment, cette annonce risque de provoquer beaucoup de réactions. Là. Depuis ce matin, on suit ça, bien sûr. Les adversaires du PQ vont pouvoir

0: L'indépendance avait atteint son plus bas niveau depuis 1995. Donc, PSPP tente peut-être de faire deux choses en même temps. Rassurer les électeurs qui craignent les conséquences d'un référendum dans le contexte actuel, tout en ne reniant pas l'objectif fondamental du Parti québécois. C'est quand même un gros mandat, je trouve. C'est une grosse mise sur la table, ça, on peut pas le nier. Donc, le référendum, autrement dit, n'est pas abandonné, il est repoussé. Et ça nous rappelle une chose, à l'approche des élections québécoises, la question de l'indépendance risque de revenir au centre de la campagne plus que jamais. Cette fois avec un nouvel élément dans l'équation, évidemment, Donald Trump. Puis ça, ben franchement, c'était probablement pas dans le scénario du référendum de 95 ans. Donc, on va suivre ça, bien sûr, dans les prochaines semaines. Ça sera à voir. Dans les prochaines heures aussi, voir les réactions des autres partis et des gens du public. On s'en va en musique et en pause commerciale. Au retour, on continue de s'informer.
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10h32 minutes de retour dans vos avant-midi flots. Et ben à l'aube de cette rentrée scolaire, imaginez commencer votre journée d'école avec le ventre vide. Ben c'est difficile de se concentrer sur des mathématiques, de participer en classe ou simplement d'avoir l'énergie nécessaire pour passer à travers sa journée. Mais c'est justement pour cette raison que le Club des petits déjeuners existe. Mais à quelques jours de la rentrée scolaire, l'organisme lance un cri, pardonnez-moi, un cri d'alarme. Les besoins explosent. Le Club des petits déjeuners est actuellement présent dans 670 écoles au Québec et près de 160 autres écoles sont sur une liste d'attente. Quand même, 160 écoles, c'est beaucoup, là. Ce sont pas nécessairement des écoles qui pourraient attendre quelques mois, là. Certaines patientent depuis 3 ou 4 ans avant d'avoir accès au programme. Quand même, 3 ou 4 ans d'attente, c'est énorme. Et pourquoi? Ben, parce que les ressources financières ne suivent tout simplement pas la demande. Depuis 2 ans, le club constate une augmentation de 30% de la demande et cette hausse se reflète également dans les coûts d'achat des aliments. Aujourd'hui, le programme rejoint plus de 105 000 enfants chaque jour et ce nombre pourrait atteindre 160 000 enfants si on tient compte de ceux qui ne fréquentent pas le programme quotidiennement. Puis chez nous, ben, au Bas-Saint-Laurent, la réalité est bien présente. Hein? Pour la rentrée 2026, le Club des petits déjeuners rejoint 1934 enfants dans notre région. L'an dernier, le programme était présent dans 22 écoles du Bas-Saint-Laurent. Puis je précise toutefois là, qu'il n'y a aucun chiffre récent qui a été trouvé qui permet de confirmer combien d'écoles de notre région sont actuellement sur la liste d'attente ou s'il y en a une. Ça n'a pas été. On n'a pas trouvé là, ces chiffres-là ce matin. Mais derrière tous ces chiffres, ben il y a une réalité beaucoup plus humaine. Un enfant qui a faim, ben il apprend moins bien, ça c'est clair, net et précis. Selon le club, la faim peut avoir des effets sur l'énergie, la concentration, la créativité, la capacité à résoudre des problèmes et même le comportement en classe. Avec le coût de la vie qui continue de mettre de la pression sur les familles, ce n'est pas nécessairement parce qu'un parent ne veut pas nourrir son enfant qu'il peut toujours lui offrir un déjeuner complet chaque matin. Le club lance donc sa campagne annuelle de financement. Cette année, l'objectif est d'amasser 300 000 $. Il y a même un incitatif intéressant. Les producteurs de lait du Québec vont doubler les dons jusqu'au 31 octobre. Quand même, c'est un très bel incitatif. Parce qu'au fond, un petit déjeuner, ça peut sembler bien simple. Hein? Un bol de céréales, un fruit, du lait, une tranche de pain. Mais pour un enfant qui arrive à l'école le ventre vide, ça peut faire toute la différence entre essayer de survivre à sa matinée et être réellement disponible pour apprendre. Et ça, ben, c'est une rentrée scolaire dont on devrait tous pouvoir parler. On devrait tous se mettre ensemble pour s'assurer que tous nos enfants puissent manger à leur faim chaque matin au minimum. Et donc nous, ben, on s'en va sur ça en musique. Au retour, bulletin météo.

Mardi 18 août, ben, c'est une journée généralement ensoleillée qu'on aura droit avec un maximum de 20. Ça sera bien confortable aujourd'hui. Demain, mercredi, milieu de semaine, ça sera nuageux, avec 60 % de pluie intermittente et un maximum de 19. Pour jeudi, le retour du plein soleil avec un maximum de 22. Vendredi, on terminera la semaine sous le soleil avec un maximum de 21. Présentement dans Rimouski et la Métis, il fait 16.

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10h44, presque 45, mais c'est l'heure de notre chronique dans le cadre des 12 mois de Flow. 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Donc, je pense que ça peut faire le bonheur de beaucoup de familles. Je vous parle du coût réel de la rentrée scolaire. Hein? La rentrée scolaire, c'est souvent synonyme d'excitation pour les jeunes. Des nouveaux cahiers, nouveaux vêtements, nouveaux matériels. Mais pour plusieurs familles, ça représente aussi une dépense importante. Lorsqu'on additionne les fournitures scolaires, les vêtements, les chaussures, les sacs d'école, les frais d'activité, les repas et parfois même le transport, ben la facture peut rapidement grimper. Cette réalité touche particulièrement les familles qui ont plusieurs enfants ou qui doivent composer avec un budget qui est déjà serré. Et heureusement, plusieurs stratégies permettent de réduire ces coûts-là. D'abord, il est utile de faire l'inventaire du matériel déjà disponible à la maison. Bien souvent, certains articles de l'année précédente sont encore en excellent état. Il faut comparer les prix et établir une liste précise avant de magasiner. Ça peut également éviter les achats impulsifs. Il est aussi possible de privilégier la durabilité plutôt que les effets de mode. Un produit solide qui dure plusieurs années peut parfois être plus économique

0: aux familles qui en ont besoin. Faut jamais hésiter à se renseigner sur les ressources qui sont disponibles. Puis au-delà des chiffres, ben le coût de la rentrée rappelle une réalité importante. L'éducation représente un investissement collectif dans l'avenir de nos jeunes. Mais tout aussi important de se rappeler qu'une rentrée réussie ne dépend pas du prix du matériel acheté. Ce qui compte avant tout, c'est l'envie d'apprendre, le soutien reçu à la maison et les occasions de grandir offertes par l'école et toute une communauté. J'espère que ces petits rappels-là vous ont peut-être aidé ou vous ont été utiles là, pour débuter cette ou pour terminer vos achats scolaires. On s'en va en pause commerciale et musicale. Au retour, ben, ça sera le bulletin de nouvelles avec notre ami Hubert et l'heure de 11h.
1: Question. Quel est le nom du plus important?

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0: Bonjour, mesdames, messieurs, je suis Hubert. Bonjour, mesdames, messieurs, je suis Hubert Héberge et je vous souhaite la bienvenue à votre bulletin de nouvelles Flow FM du mardi 18 août. La semaine dernière, le conseil municipal de Métis-sur-Mer a communiqué aux parents concernés sa décision de modifier l'offre de services de surveillance scolaire à l'école L'Envol. Le service qui assure la surveillance des élèves le midi et après l'école ne sera plus disponible lors des journées pédagogiques comme c'était le cas lors de la dernière année scolaire. La décision a surpris certains parents qui devront trouver une solution de rechange pour faire garder leurs enfants lors de ces journées.
1: Pour nous, c'est un gros enjeu parce que moi, je travaille à l'extérieur. Puis c'est pas possible pour nous de garder les enfants à la maison dans les congés pédagogiques parce que on n'a pas de famille ici proche autour, donc ça devient un gros enjeu. On est obligé d'aller porter notre enfant dans une autre école, une école qu'il connaît pas. On était pris de court, on était mis devant le fait accompli.
2: Moi, je suis monoparentale. J'ai deux enfants. Un enfant avec des besoins particuliers où il y a des enjeux à rentrer en contact avec des gens qu'elle connaît pas. Et là, on me dit que le service est fermé. Puis, on pourra aller avoir un service dans une autre municipalité où ce que mon enfant ne connaît personne.
0: Du côté du conseil municipal, la mairesse Pascale Geoffroy a expliqué que le retrait du service lors des journées pédagogiques avait été décidé en raison du faible achalandage lors de ces journées, mais aussi afin de bonifier le service de surveillance le midi et lors de certains soirs.
3: En fait, la nouvelle formule, mais qui avait commencé déjà à être expérimentée au cours de l'année scolaire précédente, là, c'est sur l'heure du midi, elles sont deux surveillantes du service pour permettre des plus petits groupes d'enfants et de s'alterner là sur le moment du dîner et le soir, lors des soirées où il y aura le plus d'enfants inscrits. Souvent, c'est le mardi, mercredi, en milieu de semaine, ben, il y aura la présence d'une deuxième surveillante aussi.
0: Consciente que ce changement peut chambouler la planification de certains foyers, Mme Geoffroy précise que plusieurs éléments ont été considérés avant que la décision ne soit prise.
3: Bien, les alternatives peuvent être, mon Dieu, de faire appel à la solidarité de la communauté. Là, on a beaucoup de bénévoles, de voisins, peut-être d'autres parents aussi, certains qui restent à la maison avec leurs enfants lors des pédagos. Donc, de ne pas hésiter à demander, en fait, qui pourrait prendre soin de mon enfant. On comprend la réalité des parents qui travaillent, évidemment, puis pour qui c'était pas évident de se libérer là, d'être avec les enfants à la maison lors des pédagogiques. Mais le fait était qu'il y avait très, très peu d'enfants qui étaient inscrits lors des journées pédagogiques. Là. Puis pour les enfants, ça fait des longues journées dans un service qui n'est pas organisé comme un camp de jour non plus. Donc, c'est du jeu libre un peu toute la journée.
0: Elle a ajouté qu'il n'est pas impossible que le service soit à nouveau offert lors des journées pédagogiques si le nombre de demandes de la part des parents est suffisamment important.
3: Mais c'est effectivement, il y avait un besoin réel, avec un engagement clair des parents qui disent « moi, j'inscrirai mon enfant aux journées pédagogiques » puis qu'on a un nombre intéressant qui permet aussi d'offrir une journée intéressante pour les enfants. On est tout à fait ouvert là à rouvrir cette portion de service-là pour une prochaine année.
0: L'Université du Québec à Rimouski a annoncé hier la nomination de Sébastien Deschênes au poste de vice-recteur aux ressources humaines et à l'administration. Il succède à Benoît Desbiens qui quitte Lucar pour prendre sa retraite. Sébastien Deschênes est officiellement entré en fonction le 1er août dernier. Il possède une vingtaine d'années d'expérience.

0: dans le milieu universitaire, notamment à l'Université de Moncton. Titulaire d'un doctorat en administration des affaires, il détient également une maîtrise en finance ainsi qu'un baccalauréat en administration des affaires. À l'UQAR, il sera responsable des ressources humaines, des finances et des approvisionnements, des bâtiments et des équipements, des technologies de l'information ainsi que de la bibliothèque. Passons maintenant à la note culturelle en compagnie d'Hugo Étier.
1: 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Ces textes dans lesquels elle aborde des thèmes tels que la résilience, l'amour et les luttes sociales. Originaire du quartier Rosemont à Montréal, elle s'inspire de son parcours difficile et transforme ses épreuves personnelles en une force créative et un message de résistance. Chaque chanson de Camilou est une immersion dans son univers sonore où la mélodie et le rythme se mêlent pour créer des atmosphères uniques sur scène. Elle invite son auditoire à réfléchir sur les réalités de la vie urbaine en explorant ses émotions les plus brutes et sincères. Les billets sont disponibles au coinvivre-rimouski.ca à 15$ en pré-vente ou 20$ à la porte. Le spectacle est à 20h pour les 18 ans et plus.
0: Et nous terminons ce bulletin avec les nouvelles du sport avec Émile Clouet.
2: Les camps des recrues débutent bientôt dans la Ligue nationale de hockey et les équipes débutent déjà leurs invitations. Le Canadien, de son côté, est allé piger dans la LHJMQ. L'ailier gauche de 5 pieds 9 pouces des Tigres de Victoriaville, Alexei Vlasov, a été invité au camp du CH. Celui qui forme un duo d'enfer avec son compatriote russe Yegor Shilov avec les Tigres a récolté 44 buts et 80 points l'an dernier. En 4 matchs face à l'Océanique, Vlasov a récolté 3 buts et 5 mentions d'aide pour 8 points, ce qui équivaut à 2 points par match. Du lot, on retrouve un match de 4 mentions d'aide et une partie ici même au Colisée financière Sun Life au mois de décembre dernier où il avait compté 2 fois. Ce sera la dernière année de Vlasov dans la LHJMQ, lui qui devrait s'aligner avec l'Université du Connecticut en 2027-2028. Pour rappel, Vlasov avait été ignoré au dernier repêchage de la Ligue nationale de hockey et est donc libre de recevoir des invitations. Le seul autre espoir de la LHJMQ dans les rangs des Canadiens, c'est le gardien de but Arseni Radkov, qui s'aligne maintenant avec les Foreurs de Val-d'Or. Quentin Miller et Alexis Cournoyer ont aussi foulé la glace de la LHJMQ. Même chose pour l'Allemand Carlos Sandel, qui évoluait pour les Moussettes d'Halifax, mais qui s'alignera en Allemagne l'an prochain, où il jouera pour l'équipe de Kölner. Avec les Moussettes l'an dernier, Sandel a récolté 22 points en 44 parties.
0: C'est maintenant tout pour votre bulletin d'information. Pour plus de détails, rendez-vous au flowfm.ca. C'était Hubert Théberge qui vous souhaite une excellente journée sur nos ondes.
3: Bonjour, ici Élise Jeté. Le premier ministre Mark Carney et le président américain Donald Trump ont eu un entretien téléphonique hier. Le Canada espère éviter ou atténuer les nouveaux droits de douane de 50 % sur des milliers de produits canadiens qui pourraient entrer en vigueur dès demain. Un accord commercial avec les États-Unis est toujours possible selon des experts, mais Ottawa pourrait riposter si l'administration Trump va de l'avant. Le Québec et Terre-Neuve et Labrador ont officialisé hier la signature de l'entente de Churchill Falls. Hydro-Québec va avoir accès à un potentiel d'électricité plus important que ce que prévoyait l'entente de principe annoncée en 2024 sous François Legault, et ce, à un coût semblable. Terre-Neuve et Labrador va aussi obtenir une plus grande quantité d'électricité que ce qui était anticipé. Avec cette entente, Newfoundland and Labrador Hydro et Hydro-Québec vont notamment augmenter la capacité de production des installations de Churchill Falls. À l'aube de la rentrée scolaire, la centrale des syndicats du Québec réclame que l'éducation soit au cœur de la prochaine campagne électorale. La CSQ estime que le réseau est à un point de bascule après des années de pénurie de personnel, de manque de soutien et de problèmes d'infrastructure. Elle demande aux partis politiques de s'engager dans une grande réflexion collective pour établir une vision à long terme de l'éducation au Québec. Les syndicats réclament notamment davantage de soutien pour le personnel enseignant et de meilleures conditions pour attirer et retenir les travailleurs. Et un représentant officiel israélien indique que l'État hébreu et les États-Unis se sont entendus pour que le désarmement du Hamas dans la bande de Gaza soit supervisé par un général américain. Cette annonce survient alors que l'émissaire américain Jared Kushner est en visite à Jérusalem pour tenter de sauver le plan de paix de Donald Trump. C'était les informations de Radio-Canada. Passez une excellente journée.

0: vous attend pour la journée. Demain, mercredi, milieu de semaine, le retour des nuages avec 60 % de pluie intermittente et un maximum de 19. Pour jeudi, le retour du soleil avec un maximum de 22. Et vendredi, on terminera la semaine sous le soleil avec un maximum de 21. Présentement, dans Rimouski, la Métis, il fait 17.
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11h18, de retour dans vos avant-midi flots. Et il y a du nouveau au Québec en matière de santé. Oui, une ambulance qui vole à 260 km/h. Ben oui, imaginez être gravement malade ou victime d'un traumatisme et qu'au lieu d'attendre une ambulance sur la route, ben c'est un hélicoptère médical qui vient vous chercher. C'est maintenant une réalité au Québec. Santé Québec a commencé à déployer son nouveau service public de transport médical par hélicoptère. Le programme est actuellement basé à l'aéroport Jean Lesage à Québec. Il dessert notamment Chaudière-Appalaches, le Bas-Saint-Laurent et le Saguenay-Lac-Saint-Jean doit aussi être ajouté au réseau alors qu'une base à Mirabel doit éventuellement couvrir les régions autour de Montréal. Ici, on parle pas simplement de transporter quelqu'un plus rapidement à l'hôpital, là. Les patients qui prennent place à bord peuvent être

0: appel afin d'intervenir auprès des patients situés à une distance de 75 à 250 km. Et pourquoi avoir recours à l'hélicoptère? Ben parce qu'il existe un espace entre l'ambulance terrestre et l'avion-ambulance. L'hélicoptère peut parcourir rapidement de grandes distances, mais surtout, il peut atterrir dans des endroits beaucoup plus petits qu'un avion. Dans une région comme le Bas-Saint-Laurent où les distances entre certains établissements peuvent être importantes, mais ça peut faire une énorme différence. Puis en médecine d'urgence, le temps, c'est parfois littéralement une question de vie ou de mort. Et ce qui est particulièrement impressionnant, c'est que les professionnels doivent continuer à travailler dans des conditions très particulières. Le bruit, les vibrations, un espace restreint. Ils portent notamment un casque de communication et un équipement contenant des médicaments et du matériel d'urgence. Ça doit être assez impressionnant de travailler là, à l'intérieur d'un hélicoptère. Ce nouveau service vient donc ajouter une corde importante à l'arc du réseau québécois de transport médical. Puis pour nous, au Bas-Saint-Laurent, c'est particulièrement intéressant puisque notre région fait partie des territoires actuellement desservis. Donc, la prochaine fois que vous entendez un hélicoptère passer au-dessus de votre tête, ben dites-vous qu'il transporte peut-être pas seulement que quelqu'un d'un point A à un point B pourrait être en train de transporter du temps et peut-être même une chance de survie. Donc, ce sont des nouvelles médicales. On s'en va en pause commerciale, musicale. Au retour, ce qui vous attend, ben c'est l'agenda, les petites annonces et votre bulletin météo dans les prochaines minutes.
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Prenez note qu'il n'y aura pas de bingo des Alcyons les mardis 4, 11 et 18 août. Merci de votre fidélité et passez un bel été. Le 29 août prochain, on vous attend à Sabot en fête de Biencourt. Il y a 2 emplacements pour vous avec des activités. Premièrement, au centre de loisirs de Biencourt, au 2B rue principale Est, à 13h30, la tire de chevaux. Il y aura également de l'animation pour les enfants avec jeux gonflables et maquillage. Les billets sont au coût de 10 $ par adulte, 5 $ pour les enfants de 6 à 14 ans et c'est gratuit pour les 0 à 5 ans. Sinon, à la salle municipale de Biencourt, au 2 rue Saint-Marc, de 13 à 16 heures, la danse country et à 18 heures, le souper au poulet barbecue, patates au four, salade, dessert, breuvage, jus, thé et café seront servis. C'est au coût de 28 $ par adulte, soirée incluse, 12 $ pour les enfants de 6 à 14 ans et gratuit pour les enfants de 0 à 5 ans. La réservation est obligatoire avant le 21 août. Vous pouvez joindre la municipalité au 88 499 2423, poste 1 ou 2. Marlène Dionne au 88 709 44 42 ou Sylvie Jacques au 450 882 1980. Et finalement, à 20h, la soirée dansante avec Monsieur Yvan Tremblay en tant que chanteur invité. Le coût d'entrée est de 5 $. Une vente de moitié-moitié est également en cours. Si vous souhaitez vous procurer des billets, communiquez avec l'une des personnes suivantes ou au bureau municipal au 88-499-2423, poste 1 ou 2. Rejoignez Daniel Dumont, Julie Vaillancourt, Marlène Dionne, Sylvie Jacques, Luc Chiasson, Manon Roussel ou Laurette Dionne. Merci de votre encouragement et de votre participation. L'Association sportive de Padoue organise un gala musical dimanche le 23 août au Centre des loisirs de Padoue au 114 rue Gagnon. Ça débute à 13h avec Tommy Fournier. C'est 10 $ pour une entrée. Et pour votre inscription, contactez Réjeanne au 418-775-6324. Il y aura sur place sandwich et service de bar. Bienvenue à tous! Le Club de Saint-Quentin Plus annonce une soirée de danse le samedi 15 août à Saint-Eugène à 20h avec Louisette Desrosiers au 15 rue Campagnard avec bar. Le coût d'entrée est de 7 $ pour les membres et 8 $ pour les non-membres. Des prix de présence sur place et un tirage moitié-moitié vous attendent. Nous vous remercions de votre présence. Pour info, contactez Régine au 418-869-3690. Le Club des Saint-Quentin et Plus de Sainte-Luce tiendra une activité porte ouverte jeudi le 10 septembre 2026 à la salle Louis-Philippe Anctil au 59 rue Saint-Laurent à Sainte-Luce dans le secteur Luceville. À cette occasion, il y aura de l'information sur le club et sur les nombreuses activités. Une démonstration des jeux pratiqués lors de nos rencontres sera faite par les membres. Veuillez prendre note qu'il n'y aura pas de soirée de danse organisée par les Vrais Amis de Saint-Robert, tenue au centre communautaire Alphonse Francœur du 358 rue Sirois à Rimouski les 16, 23 et 30 août prochains, ainsi que le 6 septembre 2026. Cet arrêt est demandé par la ville de Rimouski qui procédera au grand ménage de tous ses centres communautaires. Nous serons heureux de vous recevoir à nouveau à partir du 13 septembre. Au plaisir de vous revoir. Invitation pour un gala musical avec Régis Levasseur et Danny Castonguay le dimanche 30 août 2026 au 15 rue du Campagnard à Saint-Eugène de l'Adrière par le Club des Saint-Quentin et Plus. Le prix d'entrée est de 10 $ et bar ouvert pour cet après-midi qui débute à 13h avec musiciens de la région qui doivent s'inscrire et pour qui c'est gratuit. Vous pouvez rejoindre Régis. Pour information, contactez Régine au 88 869 3690.

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À vendre, set de cuisine en bois, table 32 par 48 avec 4 chaises rembourrées. On demande 100$. Un Toyota Matrix 2003 de 280 000 km, incluant plumes d'hiver et pneus d'été. On demande 4 000$ négociables. Un aspirateur Electrolux à 50$. Une cafetière Sunbeam 12 tasses, le prix demandé est de 50$. Un poêlon en fonte ainsi que plaque pour le four pour 34$. Pour information, communiquez avec le 418-750-8334. On recherche des fils électriques de différentes grosseurs afin de ramasser des fonds pour nos petits-enfants. Je me déplace pour récupérer votre matériel. Pour plus d'informations, communiquez avec le 418-736-8156. À vendre lot de 24 portes et fenêtres de différentes grandeurs à très bon prix. Pour information, composez le 418-732-4818.

18 août, ça sera une alternance soleil-nuage aujourd'hui, mais le soleil sera majoritaire quand même aujourd'hui. Un maximum de 22 est prévu. Le facteur humidex vient de s'inviter à la fête. On pourrait ressentir jusqu'à 26 aujourd'hui. Demain, mercredi, ça sera des nuages avec 60% de pluie intermittente pour la journée et un maximum de 19. Le retour du soleil prévu pour jeudi avec un maximum de 22. Et on terminera la semaine sous le soleil avec un maximum de 21 pour vendredi.

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0: 11h47 minutes de retour dans vos avant-midi flow et nos avant-midi tirent à leur fin. Oui, dans les prochains instants, quelques minutes, quelques secondes encore ensemble, mais ne pleurez pas. Non, ne soyez pas tristes, chers amis, puisque on est gâtés, on est choyés cet été. Oui, on passe toute l'avant-midi ensemble et un peu plus, on sera ensemble jusqu'à 13h. Donc, dans quelques minutes, c'est Culture Emportée là, qui s'amène sur votre heure de lunch. Et ce midi, on va être bien gâtés. On aura, entre autres, à 12h30, Damien Robitaille qui sera en entrevue téléphonique avec nous sur le coup de 12h30. Il sera dans la région là, de Kamouraska, donc quand même assez près de nous, le 22 août prochain en spectacle, un spectacle bénéfice. Donc, il va nous parler de tout ça là dans les prochaines minutes. Bien hâte de jaser avec lui, savoir comment il va, quels sont ses nouveaux projets et tout ça pour des fois là à l'automne, on a des petites surprises, donc on verra ça sur le coup de 12h30 et beaucoup plus. On va parler avec Jacques Plamondon, évidemment, et on va s'informer sur notre culture. On s'en va en pause musicale et au retour, ben, ça sera les nouvelles avec notre ami Hubert et Culture Emportée.
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0: Bon midi, mesdames, messieurs, je suis Hubert Théberge et je vous souhaite la bienvenue à votre bulletin de nouvelles Flow FM du mardi 18 août. La semaine dernière, le conseil municipal de Métis-sur-Mer a communiqué aux parents concernés sa décision de modifier l'offre de services de surveillance scolaire à l'école L'Envol. Le service qui assure la surveillance des élèves le midi et après l'école ne sera plus disponible lors des journées pédagogiques comme c'était le cas lors de la dernière année scolaire. La décision a surpris certains parents qui devront trouver une solution de rechange pour faire garder leurs enfants lors de ces journées.
1: Pour nous, c'est un gros enjeu parce que moi, je travaille à l'extérieur. Puis c'est pas possible pour nous de garder les enfants à la maison durant le congé pédagogique parce que on n'a pas de famille ici proche autour, donc ça devient un gros enjeu. On est obligé d'aller porter notre enfant dans une autre école, une école qu'il connaît pas. On a été pris de court, on a été mis devant le fait accompli.
2: Moi, je suis monoparentale. J'ai deux enfants. Un enfant avec des besoins particuliers ou ce qui a des enjeux en rentrant en contact avec des gens qu'elle connaît pas. Et là, on me dit que le service est fermé. Puis, on pourra aller avoir un service dans une autre municipalité où ce que mon enfant ne connaît personne.
0: Du côté du conseil municipal, la mairesse Pascale Geoffroy a expliqué que le retrait du service lors des journées pédagogiques avait été décidé en raison du faible achalandage lors de ces journées, mais aussi afin de bonifier le service de surveillance le midi et lors de certains soirs.
3: En fait, la nouvelle formule, mais qui avait commencé déjà à être expérimentée au cours de l'année scolaire précédente, là, c'est sur l'heure du midi, elles sont deux surveillantes du service pour permettre des plus petits groupes d'enfants et de s'alterner là sur le moment du dîner et le soir, lors des soirées où il y aura le plus d'enfants inscrits, souvent c'est le mardi, mercredi, en milieu de semaine, ben, il y aura la présence d'une deuxième surveillante aussi.
0: Consciente que ce changement peut chambouler la planification de certains foyers, Mme Geoffroy précise que plusieurs éléments ont été considérés avant que la décision ne soit prise.
3: Bien, les alternatives peuvent être, mon Dieu, de faire appel à la solidarité de la communauté. Là, on a beaucoup de bénévoles, de voisins, peut-être d'autres parents aussi, certains qui restent à la maison avec leurs enfants, lors des pédagogues. Donc, de ne pas hésiter à demander, en fait, qui pourrait prendre soin de mon enfant. On comprend la réalité des parents qui travaillent, évidemment, puis pour qui c'était pas évident de se libérer là, d'être avec les enfants à la maison lors des pédagogiques. Mais le fait était qu'il y avait très, très peu d'enfants qui étaient inscrits lors des journées pédagogiques. Là. Puis pour les enfants, ça fait des longues journées dans un service qui n'est pas organisé comme un camp de jour non plus. Donc, c'est du jeu libre un peu toute la journée.
0: Elle a ajouté qu'il n'est pas impossible que le service soit à nouveau offert lors des journées pédagogiques si le nombre de demandes de la part des parents est suffisamment important.
3: Mais si effectivement, il y avait un besoin réel, avec un engagement clair des parents qui disent « moi, j'inscrirais mon enfant aux journées pédagogiques », puis qu'on a un nombre intéressant qui permet aussi d'offrir une journée intéressante pour les enfants, on est tout à fait ouvert là à rouvrir cette portion de service-là pour une prochaine année.
0: L'Université du Québec à Rimouski a annoncé hier la nomination de Sébastien Deschênes au poste de vice-recteur aux ressources humaines et à l'administration. Il succède à Benoît Desbiens qui quitte l'UQAR pour prendre sa retraite. Sébastien Deschênes est officiellement entré en fonction le 1er août dernier. Il possède une vingtaine d'années d'expérience dans le milieu universitaire, notamment à l'Université de Moncton. Titulaire d'un doctorat en administration des affaires, il détient également une maîtrise en finance ainsi qu'un baccalauréat en administration des affaires. À l'UQAR, il sera responsable des ressources humaines, des finances et des approvisionnements, des bâtiments et des équipements, des technologies de l'information ainsi que de la bibliothèque. Passons maintenant à la note culturelle en compagnie d'Hugo Étier.
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0: Et nous terminons ce bulletin avec les nouvelles du sport avec Émile Clouet.
5: Les camps des recrues débutent bientôt dans la Ligue nationale de hockey et les équipes débutent déjà leurs invitations. Le Canadien, de son côté, est allé piger dans la LHJMQ. L'ailier gauche de 5 pieds 9 pouces des Tigres de Victoriaville, Alexei Vlasov, a été invité au camp du CH. Celui qui forme un duo d'enfer avec son compatriote russe Yegor Shilov avec les Tigres a récolté 44 buts et 80 points l'an dernier. En 4 matchs face à l'Océanique, Vlasov a récolté 3 buts et 5 mentions d'aide pour 8 points, ce qui équivaut à 2 points par match. Du lot, on retrouve un match de 4 mentions d'aide et une partie ici même au Colisée financière Sun Life au mois de décembre dernier où il avait compté 2 fois. Ce sera la dernière année de Vlasov dans la LHJMQ, lui qui devrait s'aligner avec l'Université du Connecticut en 2027-2028. Pour rappel, Vlasov avait été ignoré au dernier repêchage de la Ligue nationale de hockey et est donc libre de recevoir des invitations. Le seul autre espoir de la LHJMQ dans les rangs des Canadiens, c'est le gardien de but Arseni Radkov, qui s'aligne maintenant avec les Foreurs de Val-d'Or. Quentin Miller et Alexis Cournoyer ont tous foulé la glace de la LHJMQ. Même chose pour l'Allemand Carlos Handel, qui évoluait pour les Moussettes d'Halifax, mais qui s'alignera en Allemagne l'an prochain, où il jouera pour l'équipe de Kölner. Avec les Moussettes l'an dernier, Handel a récolté 22 points en 44 parties.
0: C'est maintenant tout pour votre bulletin d'information. Pour plus de détails, rendez-vous au flowfm.ca. C'était Hubert Héberge qui vous souhaite une excellente journée sur nos ondes.
4: Et bien, la météo, ce mardi 18 août, c'est une alternance de soleil et de nuages. Le soleil sera quand même plus dominant que les nuages. Ça, c'est la bonne nouvelle. Un maximum de 22 est prévu aujourd'hui et le facteur humidex s'invite à la fête. On pourrait ressentir 26 aujourd'hui. Demain, mercredi, milieu de semaine, ça sera des nuages avec 60% de pluie intermittente, un maximum de 19. Le retour du soleil pour jeudi avec un maximum de 22 et vendredi, toujours le plein soleil pour terminer la semaine avec un maximum de 21. Ce midi, à Culture Emportée, dans les prochaines minutes, à 12h30, on parle avec Damien Robitaille qui sera en spectacle dans la région et on fait le tour des actualités culturelles de notre région. Culture Emportée, c'est tout ça et bien plus encore jusqu'à 13h.
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0: midi 17 minutes. Bienvenue tout le monde à Culture Emportée en ce mardi 18 août. J'espère que vous allez bien, j'espère que vous êtes en forme. On passe l'heure du lunch ensemble jusqu'à 13h. Bien garni, bien de belles nouvelles, de belles informations culturelles. Et tout d'abord, j'ai envie de commencer avec une petite actualité souriante qui me fait sourire, qui m'a mis un petit sourire au visage ce matin en voyant ça. C'est une rare photo de Bruce Willis, et oui, une vraie photo de Bruce Willis cette fois-ci, hein? Tout sourire au mariage de sa fille, parce que oui, sa fille Tallulah Willis, pardon, s'est mariée le 8 août dernier, et Bruce Willis a fait une très rare apparition publique, semi-publique, là on s'entend, lors du mariage de sa fille. Et le magazine Vogue a publié le vendredi dernier sur Instagram plusieurs photos de l'événement, dont une montrant l'acteur de 71 ans souriant, entouré de sa fille Tallulah et de son nouvel époux, le musicien Justin Icy, qui l'enlace affectueusement et qui le supporte évidemment, là, puisque Bruce Willis, on le rappelle, là, il souffre de démence frontotemporale. C'est une maladie neurodégénérative incurable. Bruce Willis a pris sa retraite du cinéma, on s'en souvient, en 2022. L'acteur de Piège de cristal, qui vit depuis l'an dernier dans une maison de soins spécialisée. Il est séparé évidemment de sa femme et de leurs deux jeunes filles âgées de 12 et 14 ans. C'est très triste évidemment, mais il fallait ça, là, Bruce Willis, que malheureusement a besoin de plusieurs soins. Mais la photo donne un peu de bonheur. Allez voir ça sur le Instagram du magazine Vogue. Je pense que ça vaut la peine d'avoir de vraies nouvelles de Bruce Willis. On le sait, il y a tellement de fausses nouvelles qui circulent toujours avec Bruce Willis. Je ne sais pas pourquoi lui plus qu'un autre, là, mais bon. Nous, on s'en va en bloc musical et au retour, on parlera avec Damien Robitaille qui sera en spectacle dans le Kamouraska le 22 août prochain.
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0: Midi 33 minutes de retour à Culture Emportée. Et ben mon prochain invité, il sera en spectacle le 18 août prochain à l'église de Kamouraska. C'est Damien Robitaille. Bonjour.
1: Bonjour.
0: Merci d'être là ce midi avec nous.
1: Hey, merci à vous autres d'être là. Moi.
0: Ben oui, ça nous fait grand plaisir de prendre du temps de jaser ensemble. Damien Robitaille, j'ai l'impression que tout va tellement vite depuis plusieurs années pour toi. Est-ce que tu as encore l'impression que c'est un feu roulant puis que ça n'arrête pas? Comment tu te sens en fait ces temps-ci?
1: Ces temps-ci, comment je me sens? Est-ce que c'est un feu roulant? Ben, il y a des... Chaque année est différente, là. C'est comme, je me sens que... Ces temps-ci, je me sens plus relax à la maison. Il y a un peu moins de spectacles qu'il y avait pendant le printemps, l'hiver, parce que j'avais la grosse tournée qui roulait. Cet été, là, c'est plus parsemé, les spectacles. C'était un ou deux par semaine. Alors, là, j'ai plus de temps, je passe plus de temps en famille, là. Mais, c'est ça. Alors là, cette semaine, c'est Kamouraska, le spectacle. Alors là, je vais monter avec mes deux filles, puis on va aller profiter du beau coin du pays, du Bas-Saint-Laurent.
0: Oui, c'est ça. Donc, le 22 août prochain à l'église de Kamouraska. Puis, en quel honneur on se ramasse à Kamouraska? Quelle est la cause de ce spectacle bénéfice-là?
1: Mais là, je vais jouer dans l'église de Kamouraska. Puis je crois qu'on prélève des fonds pour la restauration de l'église ou pour bien maintenir l'église, il me semble.
0: OK, ben c'est quand même une belle cause. Puis on vous a vu quand même souvent dans les télétons, dans plusieurs causes. C'est quelque chose d'important, ça, de faire de la place dans l'agenda pour ce genre de spectacle-là?
1: Ah, ben oui, bon, c'est sûr. Moi, ça me touche qu'on m'invite à pour cette cause-là à Kamouraska, parce que je sais pas, de contribuer à une communauté effervescente comme ça, là, c'est vraiment, ça fait du bien. Là, puis, là, chaque fois que je vais à Kamouraska, je trouve ça bien beau, puis je trouve l'église est bien belle. Alors là, moi, de pouvoir chanter là-dedans, ça va être bien touchant.
0: Puis est-ce que ce sera le spectacle régulier là, qui est en tournée dans les salles de spectacle ou il y aura des petites différences?
1: Non, là, c'est bien... Comme je disais, là, je viens de finir la tournée en orchestre et là, je tombe en mode solo. Depuis quelques semaines, je suis en mode solo. Alors là, c'était pas encore régulier parce que là, j'essaie des nouvelles affaires à chaque fois. Et là, ça reste un excellent spectacle. Puis moi j'adore ça, être sur la scène seul. Alors, je vais faire des chansons de mon dernier disque, Ultraviolet. Je vais faire des chansons de tous mes autres disques que je fais depuis 20 ans. Et aussi, j'ai toujours un bon segment de tous ces 400 chansons que j'ai faites sur les réseaux sociaux depuis 6 ans.
0: Oui, c'est ça, parce que dans ces fameux vidéos-là, on en reparle encore depuis 6 ans. Ça a vraiment marqué l'imaginaire. Vous avez essayé plusieurs instruments, vous en connaissez déjà. Est-ce qu'on continue de s'amuser avec des nouveaux instruments, puis est-ce qu'il y a des nouvelles découvertes?
1: Ah oui, ouais, là, c'est ça. La vie, c'est fait pour que ça, c'est plate de faire la même chose tout le temps. Alors moi, là, j'essaie de grandir, d'évoluer, d'apprendre des nouvelles choses tout le temps. Alors dernièrement, je pratique, cette année, j'ai appris la clarinette.
0: Okay. Alors,
1: je perfectionne ça. Et là, je perfectionne mon jeu d'accordéon.
0: Oh.
1: C'est ça la prochaine étape. Là, alors là, puis là, c'est ce qui est le fun. T'apprends des nouveaux instruments, puis tu peux appliquer ça à tes autres instruments. Tu sais, à chaque fois, c'est des petits défis, puis ça vient, ça garde la tête en forme. Là. C'est un muscle, là, ce cerveau-là. Alors là, faut. Mais aussi, tu sais, quand on joue des instruments, c'est pas juste la tête, c'est les petits muscles dans les mains, puis la coordination et tout. Là, c'est moi, ça m'allume, ça, d'apprendre des nouvelles choses, d'apprendre des nouvelles langues, des nouvelles instruments. Ouais, c'est ça.
0: Quand même, c'est assez intéressant de voir ça, là, qu'on se tient toujours en forme et qu'on s'amuse avec tout plein d'instruments. Est-ce qu'on est déjà, malgré qu'on est en spectacle quand même assez régulièrement là, pour l'automne et l'hiver qui s'en vient, est-ce qu'on pense déjà à un nouvel album? Est-ce qu'on fait de la création en tout temps un peu? Ou...
1: Eh bien là, j'y pensais pas avant que tu le mentionnes. Là, je me dis, oh, ben là, quand... Parce que là, depuis un an et demi, là, je me dis, tu dis, ah, c'est mon nouveau disque, Eh là, mais là, c'était plus nouveau, là, ce disque-là, c'est vrai.
0: Oui.
1: Mais disons, je vais donner la chance à ce disque-là d'être connu encore. T'sais, ça fait un an et demi, là, moi, je suis bien fier de du disque Ultraviolet. Il y a des bien bonnes tonnes là-dessus. Puis, je trouve pas qu'il y a assez de gens qui la connaissent encore. Alors là, on va, avec la tournée, on va continuer à transporter ces chansons-là un peu partout. Mais c'est vrai qu'entre-temps, il va falloir que je commence à penser au futur, là. Hey, c'est ça.
0: Oui, c'est ça.
1: On finit un disque. Puis là, on s'assoit là-dessus, puis on est confortable. Puis je vais naviguer là-dessus pendant un bout. Mais là, c'est vrai qu'on arrive à bon port bientôt. Là, puis il va falloir se revitailler de nouvelles chansons.
0: Mais oui, j'ai l'impression que vous êtes un artiste, Damien Hupital, qui... vous aimez un peu vous déstabiliser, hein? On apprend un nouvel instrument, après ça, whoop, on va se déstabiliser, on va écrire des nouvelles chansons. On reste pas longtemps dans le confortable. Là.
1: Ouais, ben, ça serait le fun. Ben, je vais vous avouer, ça serait le fun de rester confortable. Parce que là, c'est toujours de devoir se réinventer. C'est ça le défi avec... être un artiste. Je me sens comme si j'étais un artiste émergent depuis 20 ans, tu sais. C'est ça le problème, tu sais. Il y a des artistes, là, qui ont eu plein des gros hits, là, au début en carrière, puis ils peuvent voguer là-dessus pendant longtemps. Moi, j'ai pas vraiment eu ça. Alors, faut vraiment que je me réinvente tout le temps, puis j'essaie de... Mais c'est, je sais pas, I guess ça me garde en forme pour la tête, là, puis ça garde ça intéressant. Je me sens pas, c'est pas trop une routine, mais oui, de temps en temps, ça serait le fun, un peu de confort.
0: Je vous souhaite du confort, puis je vous souhaite beaucoup de plaisir le 22 août prochain à l'église de Kamouraska. On sera au rendez-vous si les auditeurs ont envie de s'y rendre. Là, c'est disponible sur votre site web, damienrepitaille.com. Le lien pour les billets est là. Il reste encore quelques billets, donc allez passer une belle soirée avec Damien Repitaille. Merci beaucoup d'avoir été là ce midi.
1: Merci beaucoup à vous et passez une belle été, la fin d'été.
0: Merci beaucoup, bonne journée.
1: Bye bye.
0: Eh bien, la météo en ce mardi 18 août, ben ça sera une alternance soleil-nuage avec un maximum de 22. Le facteur humidex se met de la fête aujourd'hui. On pourrait ressortir jusqu'à 26. Pour demain, mercredi, ça sera des nuages avec de 60% de pluie intermittente et un maximum de 19. Pour jeudi, ben ça sera le retour du soleil avec un maximum de 22. Et le vendredi, on terminera la semaine sous le soleil, encore une fois, avec un maximum de 21. Présentement dans Rimouski, la métisse, il fait 16.
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0: Midi 49 minutes de retour à Culture Emportée et dans les prochaines minutes, secondes presque, il traversera de l'autre côté de la table. C'est Jacques Plamondon, bonjour.
1: Salut, comment ça va?
0: Ça va très bien, merci.
1: Avec le soleil qu'on a aujourd'hui. Hein?
0: Ah, ça fait du bien, ça fait du bien, on fait le plein de vitamine D.
1: L'été est arrivé.
0: Oui, mais c'est arrivé à la fin, mais c'est correct, on apprend quand même.
1: Mieux vaut tard que jamais.
0: Oui, de quoi tu nous jases cet après-midi?
1: Particulièrement, je savais pas qu'on participait à ça, nous autres, des concours de cornemuse, mais on a une université canadienne qui a remporté le titre mondial, la cornemuse.
0: Oh, ben quand même.
1: C'est quelque chose. C'est quelque chose. Pessimite qui a un nouveau conseil presque 100% féminin.
0: Oh, c'est bien ça.
1: Et une question, une petite cartouche, une petite chose comme ça. Est-ce que la police saisit votre cellulaire? Est-ce que vous êtes obligé de donner votre mot de passe? C'est un article qui a été intéressant. Mais
0: moi,
1: ça reste quand même un point de vue.
0: Okay.
1: Il s'agit de vérifier avec vos avocats si jamais ça arrive.
0: Effectivement. Moi, j'aurais tendance à dire que t'es pas obligé, mais ça va être plus simple.
1: Dans ce sens-là.
0: Ça va être moins complexe. Ben, merci, Jacques, et on te retrouve dans quelques minutes.
1: Avec plaisir.
0: Et moi, ben, je vous dis merci d'avoir été là. On s'en va en bloc musical. Prenez soin de vous, soyez prudents. On se retrouve demain dès 9h. Bye bye, tout le monde.
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2: À l'hôpital régional de Rimouski, le 11 août 2026, est décédé à l'âge de 77 ans et 11 mois, M. Clément Bernier, demeurant à Saint-Gabriel de Rimouski, fils de feu M. Eugène Bernier et de feu Mme Cécile Gauthier. La famille recevra les condoléances le mardi 18 août 2026 de 19 à 22 heures, ainsi que le mercredi 19 août 2026 à compter de 9 heures à la salle des 50 ans et plus de Saint-Gabriel. Les funérailles seront célébrées le mercredi 19 août à 10h30 en l'église de Saint-Gabriel. Les services professionnels ont été confiés à la coopérative funéraire du Bas-Saint-Laurent, salon Onésime Frigon, au 175 rue Doucet à Montjoly, code postal G5H 1RU.

0: par l'entremise de l'hôtesse au salon, au parleur site Internet. À l'hôpital régional de Rimouski, le 12 août 2026, est décédé à l'âge de 69 ans et 6 mois, M. Benoît Gaudreau, demeurant à Rimouski, conjoint de Mme Gina Robichaud, fils de feu M. Roland Gaudreau et de feu Mme Madeleine Côté. La famille recevra les condoléances le dimanche 23 août 2026 de 9h à 10h30 à la coopérative funéraire du Bas-Saint-Laurent, site mausolée Élisabeth Turgeon, située au 282e rue Est à Rimouski et de là au jardin commémoratif Saint-Germain de Rimouski, secteur de Nazareth. Vos témoignages de sympathie peuvent se traduire par un don à l'Association pulmonaire du Québec par l'entremise de l'hôtesse au salon ou par leur site Internet.
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0: Déjà 13h10, ici à Rimouski, il fait maintenant 17 degrés, ça vient juste d'augmenter un petit peu. On prévoit aujourd'hui une journée ensoleillée, devenant en alternance de soleil et de nuages. Cet après-midi, un maximum de 22 avec un ressenti de 26. Ce soir et cette nuit, partiellement nuageux, minimum de 14. Mercredi, nous parlons de généralement nuageux avec 60% de probabilité de pluie en après-midi, maximum 19. Et pour la nuit, bien, une pluie intermittente, minimum de 13. Après la pause, nous retrouverons France d'Amour.
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0: Bonjour mesdames et messieurs, bienvenue à Flow Express. L'effet Flow, pardon. Et Jacques avec vous jusqu'à 16h. Aujourd'hui, dans notre premier segment, dans la prochaine heure, on va parler, entre autres, d'un transport médical héliporté ici au Québec et Santé Canada qui approuve un nouveau médicament pour, contre le cancer du sein. Mais moi, une nouvelle qui m'a fait sourire aujourd'hui, en même temps, j'étais extrêmement fier de ça. Nous avons ici une université canadienne qui remporte le titre mondial de cornemuse. Donc, on parle d'un exploit qui est culturel et musical, qui fait quand même rayonner le Canada à l'international. C'est la fanfare de l'université Simon Fraser en Colombie-Britannique qui vient de remporter le titre mondial de cornemuse, catégorie grade 1, lors des championnats tenus à Glasgow en Écosse. On est allé battre chez eux en plus de ça. C'est une victoire historique, la 7e pour l'université, mais la première depuis 2009 et surtout la première fois depuis 2010 qu'un groupe provenant d'un pays autre que le Royaume-Uni monte sur la plus haute marche du podium. Autrement dit, le Canada vient de briser une domination britannique, vieille de plus d'une décennie. C'était sous la direction du major Alan Bevan, du sergent Craig Sutherland et du tambour-major J. Red Maxwell. La fanfare a remporté 3 des 4 épreuves du concours. Bevan parle d'une équipe absolument ravie et honorée, consciente du niveau extrêmement élevé de la compétition. Il dit que plusieurs groupes auraient pu gagner n'importe quel jour, ce qui rend cette victoire-là encore plus spéciale. Le championnat de cornemuse est un événement massif. Au-dessus de 200 fanfares de 14 pays différents, dont l'Australie, la Malaisie, en passant par la Suède, c'est un rendez-vous où la tradition, la technique, la discipline se rencontrent. Et cette année, c'est une université canadienne qui les a dominés. Ce triomphe rappelle aussi quelque chose d'important. La cornemuse n'est pas qu'un symbole écossais. Elle fait partie d'une culture musicale vivante au Canada, portée par des communautés, des écoles, des ensembles qui travaillent fort pour maintenir cette tradition. Simon Fraser est l'un des groupes les plus respectés au monde et cette victoire confirme encore une fois leur statut d'élite. Aujourd'hui, on va retenir qu'une université canadienne vient de remporter le titre mondial de cornemuse, brisant plus de 10 ans de domination britannique. Une performance exceptionnelle, un moment de fierté culturelle et une preuve que la musique traditionnelle peut encore nous surprendre et nous faire vibrer. Après la pause, nous allons rejoindre Alexandre Poulain et Gaëtan Rossel.
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Il est maintenant 13h27 et à 13h27, écoutez, il y a des nouvelles qui nous touchent plus que d'autres pour différentes raisons, mais celle-là, j'en suis encore extrêmement fier. C'est que Québec va vraiment passer à la vitesse supérieure avec un transport médical héliporté. On va arrêter d'être derrière les autres. Aujourd'hui, c'est un changement vraiment majeur dans la façon de transporter les patients les plus graves au Québec. Depuis quelques semaines déjà, un nouveau service public d'hélicoptères médicaux est en rodage. Et ça transforme déjà la prise en charge d'urgence dans plusieurs régions du Bas-Saint-Laurent. Ce qu'il faut comprendre, c'est que ces hélicoptères-là, c'est pas vraiment juste des véhicules de transport, là, comme on voit dans les films, ils garochent le patient là-dedans, puis ah ouais, on s'en va. Non, on parle de véritablement une unité de soins intensifs volante, capable d'aller de 200, 220 km/h, et s'il faut jusqu'à 260. À bord, il y a un médecin, une infirmière, qui poursuivent les traitements comme s'ils étaient dans la salle de réanimation, c'est-à-dire avec un respirateur, perfusion, médicaments d'urgence, produits sanguins pour transfusion, tout est là. Donc, le programme est dirigé par le docteur James Tu, urgentologue, pilote d'hélicoptère et ancien médecin aéronautique des Forces armées canadiennes. Je pense qu'on est entre bonnes mains. C'est lui qui explique le rôle de ce nouveau service. L'hélicoptère vient combler un espace entre l'ambulance terrestre et l'avion ambulance. Autrement dit, il permet d'intervenir rapidement dans des zones où ni un ni l'autre ne pouvait aller ou ce serait vraiment trop lent. Pour l'instant, la base opérationnelle est à l'aéroport Jean Lesage à Québec. Les équipes doivent être prêtes à décoller dans les 15 minutes qui suivent un appel pour des missions situées entre 75 et 250 km. C'est à l'intérieur, finalement, d'un rayon d'une heure, là, si j'ai bien compris les vitesses. Le service couvre déjà Chaudière-Appalaches et le Bas-Saint-Laurent et il s'étendra au Saguenay-Lac-Saint-Jean dès le 24 août. Une autre base ouvrira à Mirabel cet automne pour desservir la grande région de Montréal. Les appareils utilisés sont des Bell 412 médicalisés, adaptés pour travailler dans un espace très restreint. Les équipes portent des casques avec communication intégrée, une visière protectrice et un gilet rempli de matériel d'urgence. C'est un environnement bruyant, serré, mais extrêmement efficace pour sauver des vies. Le docteur Philippe Larmé, urgentologue au Sacré-Cœur de Montréal et futur membre de l'équipe de Mirabel, rappelle que ce type d'intervention est courant ailleurs dans le monde. Il a lui-même participé à près d'une centaine de ces missions-là en Australie, dont une opération de 7 heures pour secourir un homme. Pour secourir un homme, c'est ça? Coincé dans une caverne. C'est le genre de mission que il n'est pas encore possible ici, mais ça viendra probablement d'ici 2027. Les paramédics québécois pourront eux aussi demander un hélicoptère directement sur le terrain. Il reste encore du travail à faire. Plusieurs hôpitaux, dont le CHUM, n'ont pas encore d'héliport. Santé Québec confirme que les installations seront construites progressivement pour intégrer pleinement ce service de réseau. Une chose est claire, c'est que pour les patients les plus critiques, ceux qui n'ont pas de minutes à perdre, ce nouveau service héliporté représente un gain de temps et souvent un gain de vie. Laurence nous dit, ça durera pas, mais ça sera la maladie à ce moment-là.

0: bien, c'est mouvementé, ça. Merci à Laurence Saint-Martin. Une autre bonne nouvelle aujourd'hui, Santé Canada approuve un nouveau médicament pour des symptômes du cancer du sein. Eh oui, on parle d'une nouvelle qui touche directement des milliers de femmes au pays. Santé Canada vient d'approuver un nouveau médicament destiné à soulager certains symptômes liés au cancer du sein. C'est une avancée qui ne guérit pas la maladie, mais qui peut améliorer la qualité de vie des personnes qui vivent avec des effets secondaires lourds et persistants. Ce médicament vise un problème bien connu, les fameuses bouffées de chaleur sévères, un symptôme fréquent chez les femmes atteintes d'un cancer du sein, surtout celles qui suivent des traitements hormonaux. Pour certaines, ces bouffées de chaleur ne sont pas des simples inconforts, elles perturbent le sommeil, le travail, la vie sociale et deviennent carrément un handicap. Le nouveau traitement agit sur un mécanisme précis du cerveau lié à la régulation de la température corporelle. Les études cliniques montrent qu'il peut réduire la fréquence et l'intensité des bouffées de chaleur, parfois de façon significative. Pour les patientes, ça veut dire moins de nuits interrompues, moins de fatigue, moins de stress et un peu plus de normalité dans une période déjà difficile. Les médecins saluent cette approbation parce qu'il existait peu d'options efficaces jusqu'ici. Et qui n'a pas vu des femmes qui étaient malheureuses d'avoir aussi chaud dans un environnement qui était pourtant correct? Mais les hormones, on ne contrôle vraiment pas ça. Donc, d'autres devraient simplement endurer alors que, faute de traitement adapté, c'est un nouveau médicament qui veut vraiment combler un vide réel dans les soins de soutien liés au cancer du sein. Santé Canada rappelle toutefois que ce traitement n'est pas pour tout le monde. Il doit être prescrit par un professionnel, évalué selon l'état de santé de chaque patiente et intégré dans un suivi médical complet. Les experts insistent, ce n'est pas un substitut au traitement contre le cancer, mais un outil pour mieux vivre avec les effets secondaires. Ce qui ressort de cette annonce, c'est l'importance de la qualité de vie dans le parcours du cancer. On parle souvent de traitement, de chirurgie, de statistiques, mais on oublie parfois le quotidien, les nuits difficiles, les symptômes qui s'accumulent, les impacts sur le moral aussi. C'est pas drôle. Quand t'as bien chaud, là, t'as pas bien moyen de te refroidir. Quand t'as froid, tu peux te réchauffer, tu rajoutes des couvertes, mais ça, c'est un médicament qui va soulager les symptômes. Ça peut sembler modeste, mais pour celles qui le vivent, c'est vraiment, vraiment énorme. Alors aujourd'hui, on tient ceci. Santé Canada approuve un nouveau médicament qui pourrait changer le quotidien de nombreuses femmes atteintes de cancer du sein. Une avancée qui ne fait pas les manchettes comme une découverte spectaculaire, mais qui apporte quand même du confort, du répit et un peu de lumière, dont un parcours souvent éprouvant. Ma question, est-ce que ça pourrait aller avec la ménopause aussi? Est-ce qu'on pourrait s'en servir pour ça, pour éviter ou diminuer les chaleurs? Ah, grande question existentialiste. Il est 13h37, présentement il fait 17 à Rimouski. Nous parlons d'une journée ensoleillée, devenant dans l'alternance de soleil et de nuages cet après-midi, maximum de 22 avec un ressenti de 26 pour ce soir et cette nuit, partiellement nuageux, minimum 14. Mercredi, demain, généralement nuageux, 60% de probabilité de pluie en après-midi, maximum de 19. Pour la nuit, ce sera une pluie intermittente, minimum de 13. Et on poursuit après la pause avec Sian Ducos et Daniel Bélanger.
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13h45, voici le contenu, le concours des 12 mois de flow. 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C'est super. Maintenant, on sait que certains parcs sont fermés ou sont à la veille de fermer, mais il y a quand même des enfants qui vont faire un tour autour, et puis il y a toujours des modules de jeu qui sont là, qui deviennent des lieux de rassemblement. Que ce soit après des classes ou n'importe quand, glisser, grimper, se balancer, les parcs, c'est parfait pour dépenser de l'énergie. Mais il y a quand même quelques précautions à prendre. Entre autres, éviter bien des blessures, voici 5 points importants pour profiter de ces installations-là en toute sécurité. Premièrement, vérifier la température des équipements, surtout quand il fait soleil, là. Et lors des journées ensoleillées, les surfaces en métal ou en plastique peuvent devenir extrêmement chaudes et ainsi causer des brûlures qui sont dues à une surchauffe du matériel. Faire attention parce que ça se passe en dedans de quelques secondes. Deuxièmement, adapter les jeux à l'âge de l'enfant, c'est-à-dire que les fabricants conçoivent des modules selon différents groupes d'âge. Une structure destinée aux plus grands peut représenter un risque pour les tout-petits. Respecter les indications aide à prévenir les chutes et les blessures. Troisièmement, assurer une bonne surveillance. Même s'il y a un parc, bien entendu, les enfants peuvent courir, jouer, grimper, se bousculer, sans mesurer les conséquences de leurs gestes. Garder un œil attentif permet quand même d'intervenir rapidement lorsque une situation devient risquée. Quatrièmement, porter attention au sol. Le sable, le paillis ou les surfaces amortissantes jouent un rôle très important pour réduire l'impact lors d'une collision ou d'une chute. Si vous remarquez des zones usées ou des obstacles au sol, encouragez les enfants à jouer ailleurs. Et enfin, enseignez les bonnes règles de sécurité. Attendre son tour dans les glissades, utiliser correctement les balançoires et éviter les jeux brusques contribuent souvent à prévenir les accidents. Il est également préférable de porter des vêtements confortables.

0: résumé, quelques vérifications simples et une présence attentive permettent aux enfants de profiter pleinement des parcs tout en réduisant les risques de blessures. À Rimouski, comme partout ailleurs dans la région, un peu de prudence contribue à transformer chaque visite au parc en un moment de plaisir sécuritaire pour toute la famille. 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

0: Bon midi, mesdames, messieurs, je suis Hubert Héberge et je vous souhaite la bienvenue à votre bulletin de nouvelles Flow FM du mardi 18 août. La semaine dernière, le conseil municipal de Métis-sur-Mer a communiqué aux parents concernés sa décision de modifier l'offre de services de surveillance scolaire à l'école L'Envol. Le service qui assure la surveillance des élèves le midi et après l'école ne sera plus disponible lors des journées pédagogiques comme c'était le cas lors de la dernière année scolaire. La décision a surpris certains parents qui devront trouver une solution de rechange pour faire garder leurs enfants lors de ces journées.
1: Pour nous, c'est un gros enjeu parce que moi, je travaille à l'extérieur. Puis c'est pas possible pour nous de garder les enfants à la maison durant le congé pédagogique parce que on n'a pas de famille ici proche autour. Donc ça devient un gros enjeu. On est obligé d'aller porter notre enfant dans une autre école, une école qu'il connaît pas. On était pris de court, on était mis devant le fait accompli.
2: Moi, je suis monoparentale. J'ai deux enfants. Un enfant avec des besoins particuliers ou ce qu'il y a des enjeux à rentrer en contact avec des gens qu'elle ne connaît pas. Et là, on me dit que le service est fermé. Puis, on pourra aller avoir un service dans une autre municipalité où ce que mon enfant ne connaît personne.
0: Du côté du conseil municipal, la mairesse Pascale Geoffroy a expliqué que le retrait du service lors des journées pédagogiques avait été décidé en raison du faible achalandage lors de ces journées, mais aussi afin de bonifier le service de surveillance le midi et lors de certains soirs.
3: En fait, la nouvelle formule, mais qui avait commencé déjà à être expérimentée au cours de l'année scolaire précédente, là, c'est sur l'heure du midi, elles sont deux surveillantes du service pour permettre des plus petits groupes d'enfants et de s'alterner là, sur le moment du dîner et le soir, lors des soirées où il y aura le plus d'enfants inscrits. Souvent, c'est le mardi, mercredi, en milieu de semaine, ben, il y aura la présence d'une deuxième surveillante aussi.
0: Consciente que ce changement peut chambouler la planification de certains foyers, Mme Geoffroy précise que plusieurs éléments ont été considérés avant que la décision ne soit prise.
3: Bien, les alternatives peuvent être, mon Dieu, de faire appel à la solidarité de la communauté. Là, on a beaucoup de bénévoles, de voisins, peut-être d'autres parents aussi, certains qui restent à la maison avec leurs enfants, alors des pédagogues. Donc, de ne pas hésiter à demander, en fait, qui pourrait prendre soin de mon enfant. On comprend la réalité des parents qui travaillent, évidemment. Puis pour qui c'était pas évident de se libérer là, d'être avec les enfants à la maison lors des pédagogiques. Mais le fait était qu'il y avait très, très peu d'enfants qui étaient inscrits lors des journées pédagogiques. Là. Puis pour les enfants, ça fait des longues journées dans un service qui n'est pas organisé comme un camp de jour non plus. Donc, c'est du jeu libre un peu toute la journée.
0: Elle a ajouté qu'il n'est pas impossible que le service soit à nouveau offert lors des journées pédagogiques si le nombre de demandes de la part des parents est suffisamment important.
3: Mais c'est effectivement, il y avait un besoin réel, avec un engagement clair des parents qui disent « moi, j'inscrirai mon enfant aux journées pédagogiques » puis qu'on a un nombre intéressant qui permet aussi d'offrir une journée intéressante pour les enfants. On est tout à fait ouvert là, à rouvrir cette portion de service-là pour une prochaine année.
0: L'Université du Québec à Rimouski a annoncé hier la nomination de Sébastien Deschênes au poste de vice-recteur aux ressources humaines et à l'administration. Il succède à Benoît Desbiens qui quitte l'UQAR pour prendre sa retraite. Sébastien Deschênes est officiellement entré en fonction le 1er août dernier. Il possède une vingtaine d'années d'expérience dans le milieu universitaire, notamment à l'Université de Moncton. Titulaire d'un doctorat en administration des affaires, il détient également une maîtrise en finance ainsi qu'un baccalauréat en administration des affaires. À l'UQAR, il sera responsable des ressources humaines, des finances et des approvisionnements, des bâtiments et des équipements, des technologies de l'information ainsi que de la bibliothèque. Passons maintenant à la note culturelle en compagnie d'Hugo Étier.
4: 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Le spectacle est à 20h pour les 18 ans et plus.
0: Et nous terminons ce bulletin avec les nouvelles du sport avec Émile Clouet.
5: Les camps des recrues débutent bientôt dans la Ligue nationale de hockey et les équipes débutent déjà leurs invitations. Le Canadien, de son côté, est allé piger dans la LHJMQ. L'ailier gauche de 5 pieds 9 pouces des Tigres de Victoriaville, Alexei Vlasov, a été invité au camp du CH. Celui qui forme un duo d'enfer avec son compatriote russe Yegor Shilov avec les Tigres a récolté 44 buts et 80 points l'an dernier. En 4 matchs face à l'Océanique, Vlasov a récolté 3 buts et 5 mentions d'aide pour 8 points, ce qui équivaut à 2 points par match. Du lot, on retrouve un match de 4 mentions d'aide et une partie ici même au Colisée financière Sun Life au mois de décembre dernier, où il avait compté 2 fois. Ce sera la dernière année de Vlasov dans la LHJMQ, lui qui devrait s'aligner avec l'Université du Connecticut en 2027-2028. Pour rappel, Vlasov avait été ignoré au dernier repêchage de la Ligue nationale de hockey et est donc libre de recevoir des invitations. Le seul autre espoir de la LHJMQ dans les rangs des Canadiens, c'est le gardien de but Arseni Radkov, qui s'aligne maintenant avec les Foreurs de Val-d'Or. Quentin Miller et Alexis Cournoyer ont aussi foulé la glace de la LHJMQ. Même chose pour l'Allemand Carlos Sandel, qui évolue pour les Moussettes d'Halifax, mais qui s'alignera en Allemagne l'an prochain, où il jouera pour l'équipe de Colner. Avec les Moussettes l'an dernier, Sandel a récolté 22 points en 44 parties.
0: C'est maintenant tout pour votre bulletin d'information. Pour plus de détails, rendez-vous au flowfm.ca. C'était Hubert Héberge qui vous souhaite une excellente journée sur nos ondes.
6: À 14h07, il fait présentement 18, une timide augmentation d'un demi-degré dans la dernière demi-heure. Pour aujourd'hui, ensoleillé, devenant une alternance de soleil et de nuages cet après-midi, un maximum de 22, avec un ressenti de 26. Pour ce soir et cette nuit, partiellement nuageux, minimum 14. Pour mercredi, généralement nuageux, 60% de probabilité de pluie en après-midi, maximum 19. Pour la nuit, pluie intermittente, minimum 13. Après la pause, nous aurons André Waters and Take. Tac, toc.
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0: 14h17 maintenant, l'effet flow. Si on parlait maintenant de nouveaux conseils presque 100% féminins, ben oui, ça se passe à Pessamit. C'est très important comme moment pour la gouvernance autochtone au Québec. La communauté Innu vient d'élire un conseil presque entièrement féminin. Et ça a à sa tête un visage bien connu, Marielle Vachon, qui reprend les rênes de la communauté après une élection très suivie. Les quelques 3500 membres de Pessamit étaient appelés aux urnes lundi. Les résultats dévoilés au petit matin confirment la victoire de Marielle Vachon avec 501 voix. Une avance de 62 votes sur son plus proche rival, Robert Saint-Onge. Derrière eux, Jérôme Bacon-Saint-Onge arrive troisième, suivi de Tania Roque-Picard et de Jérôme Charles Saint-Onge. Mais ce qui retient l'attention, c'est plutôt la composition du nouveau conseil. 5 des 6 postes de conseillers ont été remportés par des femmes. Une transformation majeure, un signal fort envoyé par la communauté et un retour aux sources pour Marielle Vachon, qui a passé près de 20 ans comme conseillère avant d'être élue chef une première fois en 2022. Elle succède maintenant à René Simon, figure politique marquante qui a dirigé Pessamit pendant plusieurs mandats depuis les années 80. Son départ récent de la vie politique a ouvert la porte à une nouvelle équipe, une nouvelle dynamique et une gouvernance qui reflète davantage les voix féminines de la communauté. Cette élection survient dans un contexte particulier. Il y a quelques semaines, les membres de Pessamit ont rejeté à 63% un vaste projet d'entente énergétique avec Hydro-Québec et le gouvernement provincial. Un projet de plusieurs milliards porté notamment par le chef sortant, le nom a été clair. Il a remis la communauté au centre des discussions sur l'autonomie, la gestion du territoire et les relations avec Québec. L'arrivée d'un conseil presque entièrement féminin pourrait marquer un tournant. Une nouvelle façon de gouverner, plus collaborative, plus ancrée dans les réalités sociales, plus active aux enjeux de territoire et de développement durable. Pour plusieurs observateurs, c'est un moment historique pour Pessamit, mais aussi pour l'ensemble des Premières Nations du Québec. Alors aujourd'hui, on tient que Pessamit a choisi une équipe de femmes pour porter sa voix, ses projets, ses décisions. Une chef expérimentée, un conseil renouvelé et une communauté qui affirme clairement sa volonté de se gouverner autrement. Un geste fort, un message puissant et un nouveau chapitre qui commence. Après la pause, nous rejoindrons Laurence Nerbonne et Tacy avec No No No.
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14h30, nous allons parler maintenant de location de voiture, acheter à crédit ou encore payer comptant. L'automne s'en vient, les modèles 2027 arrivent, on se fait achaler par la publicité, ou en tout cas, on se fait au moins montrer les nouveaux modèles avec un angle qui est difficile de refuser. Mais qu'est-ce qu'on doit faire? Est-ce qu'on doit louer, acheter ou payer comptant? D'abord, la location, qu'est-ce que c'est? Ben, c'est l'option qui est vraiment la plus populaire depuis plusieurs années déjà, parce que les paiements mensuels sont bas, on peut changer de voiture beaucoup plus souvent, et puis pour quelqu'un qui aime rouler dans quelque chose qui est récent, ben c'est vraiment beaucoup plus tentant. Par contre, à la fin du contrat, la voiture ne nous appartient toujours pas. Fait que si vous dépassez le kilométrage prévu, des pénalités peuvent être... peuvent aller jusqu'à être très salés. La location, c'est un peu comme un abonnement. C'est pratique, mais c'est jamais vraiment à vous. Ensuite, ben il y a l'achat à crédit. Ça, c'est la voie classique, celle qu'on a connue d'un côté ou de l'autre. On finance une voiture sur plusieurs années, on paye des intérêts, et à la fin, la voiture est à nous. L'avantage, c'est la propriété. Le désavantage, c'est le coût total. Avec le taux d'intérêt actuel, un véhicule peut coûter plusieurs milliers de dollars de plus que le prix affiché. Fait que si on le revend avant la fin du financement, on peut se retrouver avec un solde à payer ou ce qu'on appelle une balloune. Et il y a le paiement comptant, ce que peu de personnes peuvent faire. Avoir de 25 à 40 000 dollars de côté juste pour acheter une voiture... Et c'est pas tout le monde qui a ça. C'est évidemment, ça nous permet d'éviter tous les intérêts, les contrats, les surprises, mais ça immobilise une grosse somme d'argent tout d'un coup. Et dans un contexte où la vie explose, c'est pas toujours réaliste. Ça fait que ce qu'on va appeler le meilleur choix dépend vraiment de votre situation. Parce que la location peut devenir un cauchemar, surtout si vous aimez voyager, faire de longues distances, et évidemment, il y a des frais qui se greffent à tout ça. Si vous aimez garder vos voitures longtemps, mais l'achat à crédit est plus logique. Si vous avez les moyens puis que vous payez comptant, évidemment, ça, c'est imbattable. Mais dans tous les cas, faut regarder le coût total, pas seulement le paiement mensuel. Et un autre point important, c'est que le prix des voitures a explosé. Les modèles neufs de plus en plus chers, les taux d'intérêt sont plus élevés, même les voitures usagées coûtent plus cher qu'avant. Comme résultat, le financement automobile est devenu un enjeu de budget familial. On choisit pas seulement une voiture, on choisit une stratégie financière. Donc, louer, acheter ou payer comptant, c'est pas juste une question de préférence, c'est une question de mathématiques, de besoins, de réalité économique. Avant de signer, regardez le contrat, les intérêts, les kilomètres qui sont limitatifs et surtout, qu'est-ce que c'est que ça représente dans notre portefeuille. Jonathan Pinchot, lui, va nous accompagner jusqu'à la prochaine intervention avec Pousse, Pousse, Pousse.

0: 14h38. On a des médecins qui sont préoccupés vraiment par une tendance qui se généralise chez les nouveaux parents. En fait, beaucoup vont se fier sur les internets, les toutes sortes de choses qui sont alternatifs, naturels, plus doux, mais qui ne reposent sur aucune base scientifique. Des parents bien intentionnés qui veulent faire mieux que les méthodes traditionnelles, puis finissent par mettre leur enfant à risque. Et c'est une tendance qu'on voit se généraliser dans les cliniques puis les urgences. Les médecins rapportent plusieurs situations comme des bébés nourris selon des horaires trouvés en ligne plutôt qu'en fonction de leurs besoins réels. Des parents qui évitent certains vaccins parce qu'un influenceur a semé le doute. Des pratiques de sommeil non sécuritaires inspirées de vidéos populaires ou encore des remèdes maison qui remplacent des soins médicaux essentiels. C'est toujours très particulier. Ce qui inquiète les professionnels, ce n'est pas la volonté des parents d'être informés, au contraire. C'est la qualité de l'information. Sur les réseaux, tout le monde peut donner des conseils, même sans aucune formation. Puis ça, c'est quand on a bonne conscience, il y en a qui sont un petit peu ratoureux. Les contenus sont les plus partagés ne sont pas toujours les plus fiables. Les médecins voient arriver des parents stressés, confus, parfois convaincus qu'ils font bien, alors qu'ils suivent des recommandations qui sont dangereuses et qui nous rappellent en fait que la vie des bébés repose sur des bases simples. Une alimentation adaptée, un sommeil sécuritaire, vaccination, suivi médical régulier. Et que les méthodes alternatives qui ne sont pas mauvaises en soi, mais ne remplace pas des soins étant essentiels. Les médecins insistent aussi sur un point, les parents ne doivent pas se sentir jugés. Le problème n'est pas leur intention, mais la désinformation. Les médecins encouragent les familles à poser des questions, vérifier les sources, consulter des professionnels avant de changer une routine ou adopter finalement une nouvelle pratique, parce que c'est quand même nos enfants, là. À 14h41, il fait maintenant 18 degrés à Rimouski. Et aujourd'hui, c'était plutôt ensoleillé, devenant alternance de soleil et de nuages en après-midi, maximum de 22. Ce soir et cette nuit, partiellement nuageux, minimum de 14. Pour mercredi, généralement nuageux, 60% de probabilité de pluie en après-midi, maximum de 19. Et pour la nuit de mercredi à jeudi, pluie intermittente, minimum de 13. Après la pause, rien à abattre avec Doug Saint-Louis et Patrice Michaud, Cahiers Canada.
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0: 14h49. Toujours faim? Êtes-vous de ces personnes là qui ont toujours faim? Tu manges, puis une heure après, t'as encore faim. Ben, c'est peut-être parce qu'on mange pas, peut-être pas manger les bonnes affaires ou manger, on a assez mangé généralement, puis on n'a pas trop mangé, mais peut-être que ce qu'on a mangé est pas tout à fait ce qui nous rassasie le plus. D'abord, il y a 7 aliments qu'on suggère, qui sont des aliments du quotidien qui peuvent nous aider à tenir plus longtemps entre les repas. Ce sont pas des produits miracles ni des poudres magiques, puis non, juste la vraie bouffe. D'abord les œufs, hein? On connaît, on les mange debout, on oublie à quel point ils sont efficaces. Beaucoup de protéines, facile à cuisiner, parfait pour un déjeuner qui tient la route. Un œuf avec rôti ou grain entier, au pain de grain entier, quelques fruits, puis ça te fait une bonne partance pour la journée, là. L'avoine, le gruyot, c'est pas glamour, mais c'est solide. L'avoine contient des fibres, des fameux bêta-glucanes, qui ralentissent la digestion et prolongent la satiété. On ajoute des noix, des fruits, un peu de yogourt, puis tu viens de transporter un bol simple en carburant de longue durée. Il y a rien qui nous empêche d'improviser puis d'en rajouter quand on a le goût. Après ça, les légumineuses. Lentilles, pois chiches, haricots noirs, haricots rouges. C'est économique, nourrissant et ça combine protéines et fibres. Pour un lunch qui tient jusqu'au souper, c'est quand même assez dur à battre. Puis, un petit truc, les légumineuses, on dit que ça fait... On a beaucoup de vent avec ça. Ben, si on en mange pas souvent, peut-être que ça arrive. Mais si on en mange régulièrement, le corps prend ça comme n'importe quel autre aliment. Quatrièmement, les noix et les graines, amandes, noix de Grenoble, graines de chia, graines de citrouille, ça travaille fort ces petites bêtes-là. Protéines, fibres, matières grasses, une poignée suffit parce que oui, c'est nutritif mais assez calorique aussi. Les sources de protéines, en général, le poulet, le poisson, le tofu, tempeh, le yogourt grec, fromage. Quand tu vas avoir un repas soutenant, les protéines sont quand même le meilleur allié. Elle stabilise la faim et évite les montagnes russes d'énergie. Ensuite de ça, bien, on va se retrouver avec les pommes de terre. Ouhou! Des pommes de terre four, bouillies, accompagnées de légumes ou d'une source de protéines, ça peut être un repas très rassasiant. Le secret, c'est la préparation, pas de friteuse. Finalement, les légumes. On n'y pense pas pour la satiété, mais la teneur en eau et en fibres qui augmente le volume du repas sans exploser les calories. Brocoli, carottes, poivrons, courgettes, plus il y en a dans ton assiette, plus ça travaille pour toi. Dans le fond, le vrai secret, c'est la combinaison. Protéines, fibres, légumes ou fruits, puis un peu de matière grasse. Quand ton assiette ressemble à ça, ton repas complet, ton repas, là, ton corps, il comprend que c'est un repas complet. Je vais finir par le dire comme du monde. Puis la faim se calme pour de vrai. Donc, la prochaine fois qu'on passe à l'épicerie, pas besoin de produits coupe-faim, pas besoin de collation hors prix. Les solutions sont déjà dans ton panier, puis surtout dans ta cuisine. Après la pause, on va continuer avec Ludovic Bourgeois.
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0: Bon midi, mesdames, messieurs. Je suis Hubert Héberge et je vous souhaite la bienvenue à votre bulletin de nouvelles Flow FM du mardi 18 août. La semaine dernière, le conseil municipal de Métis-sur-Mer a communiqué aux parents concernés sa décision de modifier l'offre de services de surveillance scolaire à l'école L'Envol. Le service qui assure la surveillance des élèves le midi et après l'école ne sera plus disponible lors des journées pédagogiques comme c'était le cas lors de la dernière année scolaire. La décision a surpris certains parents qui devront trouver une solution de rechange pour faire garder leurs enfants lors de ces journées.
1: Pour nous, c'est un gros enjeu parce que moi, je travaille à l'extérieur. Puis c'est pas possible pour nous de garder les enfants à la maison durant le congé pédagogique parce que on n'a pas de famille ici proche autour. Donc ça devient un gros enjeu. On est obligé d'aller porter notre enfant dans une autre école, une école qu'il connaît pas. On était pris de court, on était mis devant le fait accompli.
2: Moi, je suis monoparentale. J'ai deux enfants. Un enfant avec des besoins particuliers où il y a des enjeux à rentrer en contact avec des gens qu'elle ne connaît pas. Et là, on me dit que le service est fermé. Puis, on pourra aller avoir un service dans une autre municipalité où ce que mon enfant ne connaît personne.
0: Du côté du conseil municipal, la mairesse Pascale Geoffroy a expliqué que le retrait du service lors des journées pédagogiques avait été décidé en raison du faible achalandage lors de ces journées, mais aussi afin de bonifier le service de surveillance le midi et lors de certains soirs.
3: En fait, la nouvelle formule, mais qui avait commencé déjà à être expérimentée au cours de l'année scolaire précédente, là, c'est sur l'heure du midi, elles sont deux surveillantes du service pour permettre des plus petits groupes d'enfants et de s'alterner là, sur le moment du dîner et le soir, lors des soirées où il y aura le plus d'enfants inscrits. Souvent, c'est le mardi, mercredi, en milieu de semaine, ben, il y aura la présence d'une deuxième surveillante aussi.
0: Consciente que ce changement peut chambouler la planification de certains foyers, Mme Geoffroy précise que plusieurs éléments ont été considérés avant que la décision ne soit prise.
3: Bien, les alternatives peuvent être, mon Dieu, de faire appel à la solidarité de la communauté. Là, on a beaucoup de bénévoles, de voisins, peut-être d'autres parents aussi, certains qui restent à la maison avec leurs enfants lors des pédagos. Donc, de ne pas hésiter à demander, en fait, qui pourrait prendre soin de mon enfant. On comprend la réalité des parents qui travaillent, évidemment. Puis pour qui c'était pas évident de se libérer là, d'être avec les enfants à la maison lors des pédagogiques. Mais le fait était qu'il y avait très, très peu d'enfants qui étaient inscrits lors des journées pédagogiques. Là. Puis pour les enfants, ça fait des longues journées dans un service qui n'est pas organisé comme un camp de jour non plus. Donc, c'est du jeu libre un peu toute la journée.
0: Elle a ajouté qu'il n'est pas impossible que le service soit à nouveau offert lors des journées pédagogiques si le nombre de demandes de la part des parents est suffisamment important.
3: Mais c'est effectivement, il y avait un besoin réel, avec un engagement clair des parents qui disent « moi, j'inscrirai mon enfant aux journées pédagogiques » puis qu'on a un nombre intéressant qui permet aussi d'offrir une journée intéressante pour les enfants. On est tout à fait ouvert là à rouvrir cette portion de service-là pour une prochaine année.
0: L'Université du Québec à Rimouski a annoncé hier la nomination de Sébastien Deschênes au poste de vice-recteur aux ressources humaines et à l'administration. Il succède à Benoît Desbiens, qui quitte l'UQAR pour prendre sa retraite. Sébastien Deschênes est officiellement entré en fonction le 1er août dernier. Il possède une vingtaine d'années d'expérience dans le milieu universitaire, notamment à l'Université de Moncton. Titulaire d'un doctorat en administration des affaires, il détient également une maîtrise en finance, ainsi qu'un baccalauréat en administration des affaires. À l'UQAR, il sera responsable des ressources humaines, des finances et des approvisionnements, des bâtiments et des équipements, des technologies de l'information ainsi que de la bibliothèque. Passons maintenant à la note culturelle en compagnie d'Hugo Étier.
4: 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Les billets sont disponibles au quoivivrerimouski.ca à 15$ en pré-vente ou 20$ à la porte. Le spectacle est à 20h pour les 18 ans et plus.
0: Et nous terminons ce bulletin avec les nouvelles du sport avec Émile Clouet.
5: Les camps des recrues débutent bientôt dans la Ligue nationale de hockey et les équipes débutent déjà leurs invitations. Le Canadien, de son côté, est allé piger dans la LHJMQ. L'ailier gauche de 5 pieds 9 pouces des Tigres de Victoriaville, Alexei Vlasov, a été invité au camp du CH. Celui qui forme un duo d'enfer avec son compatriote russe Yegor Shilov avec les Tigres a récolté 44 buts et 80 points l'an dernier. En 4 matchs face à l'Océanique, Vlasov a récolté 3 buts et 5 mentions d'aide pour 8 points, ce qui équivaut à 2 points par match. Du lot, on retrouve un match de 4 mentions d'aide et une partie ici même au Colisée financière Sun Life au mois de décembre dernier où il avait compté 2 fois. Ce sera la dernière année de Vlasov dans la LHJMQ, lui qui devrait s'aligner avec l'Université du Connecticut en 2027-2028. Pour rappel, Vlasov avait été ignoré au dernier repêchage de la Ligue nationale de hockey et est donc libre de recevoir des invitations. Le seul autre espoir de la LHJMQ dans les rangs des Canadiens, c'est le gardien de but Arseni Radkov, qui s'aligne maintenant avec les Foreurs de Val-d'Or. Quentin Miller et Alexis Cournoyer ont aussi foulé la glace de la LHJMQ. Même chose pour l'Allemand Carlos Handel, qui évoluait pour les Moussettes d'Halifax, mais qui s'alignera en Allemagne l'an prochain, où il jouera pour l'équipe de Kölner. Avec les Moussettes l'an dernier, Handel a récolté 22 points en 44 parties.
0: C'est maintenant tout pour votre bulletin d'information. Pour plus de détails, rendez-vous au flowfm.ca. C'était Hubert Héberge qui vous souhaite une excellente journée sur nos ondes.
6: Déjà 15h07, il fait présentement 18 à Rimouski. Nous avons un vent du nord-nord-est de 7 km/h. Pour aujourd'hui, on parle d'ensoleillement devenant en alternance de soleil et de nuages cet après-midi, un maximum de 22 et un ressenti de 26. Ce soir et cette nuit, partiellement nuageux, minimum de 14 pour demain, mercredi. Généralement nuageux, 60% de probabilité de pluie en après-midi, maximum de 19. Et pour la nuit, ce sera une pluie intermittente, minimum de 13. Après la pause, nous allons rejoindre Charlotte Cardin et Boum Desjardins. Et par la suite, nous aurons notre agenda.
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0: voici déjà rendu à l'agenda.
1: C'est le retour des super soirées de bingo mardi le 25 août. Dès 19h, les Alcyons vous invitent à leur super soirée de bingo au 1237 rue Thibault à Mont-Joli. 3 500 $ et plus en prix. Bonanza à 500 $ sans limite de boule. La spéciale double action, 300 $ sans limite de boule. La spéciale feuille étoile à 300 $, possibilité de 400 $ sans limite de boule. Le gros lot est de 1 200 $. 16 sortes différentes de petits billets, de 100 à 500 $ maximum à gagner. Prenez note qu'il n'y aura pas de bingo des Alcyons les mardis 4, 11 et 18 août. Merci de votre fidélité et passez un bel été. Le 29 août prochain, on vous attend à Sabot en fête de Biencourt. Il y a 2 emplacements pour vous avec des activités. Premièrement, au centre de loisirs de Biencourt, au 2B rue principale Est, à 13h30, la tire de chevaux. Il y aura également de l'animation pour les enfants avec jeux gonflables et maquillage. Les billets sont au coût de 10 $ par adulte, 5 $ pour les enfants de 6 à 14 ans et c'est gratuit pour les 0 à 5 ans. Sinon, à la salle municipale de Biencourt, au 2 rue Saint-Marc, de 13 à 16 heures, la danse country et à 18 heures, le souper au poulet barbecue. Patates au four, salade, dessert, breuvage, jus, thé et café seront servis. C'est au coût de 28 $ par adulte, soit incluse, 12 $ pour les enfants de 6 à 14 ans et gratuit pour les enfants de 0 à 5 ans. La réservation est obligatoire avant le 21 août. Vous pouvez joindre la municipalité au 88 499 2423, poste 1 ou 2. Marlène Dionne au 88 709 44 42 ou Sylvie Jacques au 450 882 1980. Et finalement, à 20h, la soirée dansante avec Monsieur Yvan Tremblay en tant que chanteur invité. Le coût d'entrée est de 5 $. Une vente de moitié-moitié est également en cours. Si vous souhaitez vous procurer des billets, communiquez avec l'une des personnes suivantes ou au bureau municipal au 88 499 2423, poste 1 ou 2. Rejoignez Daniel Dumont, Julie Vaillancourt, Marlène Dionne, Sylvie Jacques, Luc Chiasson, Manon Roussel ou Laurette Dionne. Merci de votre encouragement et de votre participation. L'Association sportive de Padoue organise un gala musical dimanche le 23 août au Centre des loisirs de Padoue au 114 rue Gagnon. Ça débute à 13h avec Tommy Fournier. C'est 10 $ pour une entrée. Et pour votre inscription, contactez Réjeanne au 418-775-6324. Il y aura sur place sandwich et service de bar. Bienvenue à tous! Le Club des Saint-Quentin Plus annonce une soirée de danse le samedi 15 août à Saint-Eugène à 20h avec Louisette Desrosiers au 15 rue Campagnard avec bar. Le coût d'entrée est de 7 $ pour les membres et 8 $ pour les non-membres. Des prix de présence sur place et un tirage moitié-moitié vous attendent. Nous vous remercions de votre présence. Pour info, contactez Régine au 418-869-3690. Le Club des Saint-Quentin et Plus de Sainte-Luce tiendra une activité porte ouverte jeudi le 10 septembre 2026 à la salle Louis-Philippe Anctil au 59 rue Saint-Laurent à Sainte-Luce dans le secteur Luceville. À cette occasion, il y aura de l'information sur le club et sur les nombreuses activités. Une démonstration des jeux pratiqués lors de nos rencontres sera faite par les membres. Veuillez prendre note qu'il n'y aura pas de soirée de danse organisée par les Vrais Amis de Saint-Robert, tenue au centre communautaire Alphonse Franqueur du 358 rue Sirois à Rimouski les 16, 23 et 30 août prochains, ainsi que le 6 septembre 2026. Cet arrêt est demandé par la ville de Rimouski qui procédera au grand ménage de tous ses centres communautaires. Nous serons heureux de vous recevoir à nouveau à partir du 13 septembre. Au plaisir de vous revoir. Invitation pour un gala musical avec Régis Levasseur et Danny Castonguay le dimanche 30 août 2026 au 15 rue du Campagnard à Saint-Eugène-de-Ladrière par le Club des Saint-Quentin et plus. Le prix d'entrée est de 10 $ et bar ouvert pour cet après-midi qui débute à 13h avec musiciens de la région qui doivent s'inscrire et pour qui c'est gratuit. Vous pouvez rejoindre Régis. Pour information, contactez Régine au 88 869 3690. Chérie,

0: Nous sommes déjà rendus aux petites annonces.
1: Vente de débarras à bas prix. Grande variété d'articles disponibles. Pour vous rendre, c'est au 1021 rue du Parc dans le village de Pointe-au-Père. Prenez rendez-vous en communiquant avec le 418-725-5755. À vendre, set de cuisine en bois, table 32 par 48 avec 4 chaises rembourrées. On demande 100 $. Un Toyota Matrix 2003 de 280 000 km, incluant plumes d'hiver et pneus d'été. On demande 4 000 $ négociables. Un aspirateur Electrolux à 50 $. Une cafetière Sunbeam 12 tasses. Le prix demandé est de 50 $. Un poêlon en fonte ainsi que plaque pour le four pour 34 $. Pour information, communiquez avec le 418-750-8334. On recherche des fils électriques de différentes grosseurs afin de ramasser des fonds pour nos petits-enfants. Je me déplace pour récupérer votre matériel. Pour plus d'informations, communiquez avec le 418-736-8156. À vendre lot de 24 portées-fenêtres de différentes grandeurs à très bon prix. Pour information, composez le 418-732-4810.

Nous voici maintenant à 15h29 à une petite intervention, c'est-à-dire que des fois quand on est propriétaire, on trouve que il y a des locataires qui exagèrent. Et c'est le cas ici d'un propriétaire ici au Québec qui a évincé des locataires qui refusaient de payer après plusieurs semaines de démarches. Et ce témoignage-là nous a été reporté par Nouveau Info. Il rapporte le témoignage de propriétaires et de gestionnaires immobiliers qui en reviennent juste pas. C'est pas une histoire isolée, là. C'est une tendance qui semble s'aggraver. On parle de logements remplis de sacs d'ordures. Des endroits où on peut même pas marcher. Des meubles brisés, des électroménagers abandonnés. Des matelas souillés, c'est comme ça va presque de soi. Même de la nourriture en décomposition, des scènes qui ressemblent carrément à des dépotoirs. Les gens qui vivent là, moi je serais pas capable, là. Pour les propriétaires, évidemment, c'est un choc. Et ça, c'est quand tous les murs sont pas défoncés, brisés, cassés, tout ce que vous voulez. Les portes défoncées parce que... Les municipalités, et pour les propriétaires, c'est définitivement un casse-tête, en plus environnemental. Les gestionnaires expliquent que ce phénomène est lié à plusieurs facteurs, la crise du logement, les évictions mal gérées, des déménagements précipités, et parfois des situations de détresse personnelle, peu importe la raison. Les conséquences sont lourdes. Nettoyer un logement dans cet état-là, ça peut coûter des milliers de dollars, ça prend quelques jours, hein? Et dans certains cas, faut faire appel à des équipes spécialisées en décontamination. Parce que les mousses, toutes les petites choses qui peuvent pousser, là, c'est rien de bon. Et donc, les municipalités, elles, se retrouvent avec des trottoirs encombrés de déchets, des piles qui bloquent les passages, ça attire les animaux, ça crée des risques sanitaires. Les services publics doivent intervenir et souvent en urgence pour ramasser ce que les locataires ont laissé derrière. Puis ça aussi, ça coûte cher. Ça coûte cher à tout le monde. Les propriétaires interrogés disent qu'ils veulent pas généraliser. C'est pas vrai que c'est tous les locataires. C'est vraiment pas vrai parce que la majorité sont respectueux. Mais il y a quand même une hausse importante de cas extrêmes. Certains parlent même de manque de responsabilisation. D'autres d'un système qui ne protège ni les locataires vulnérables, ni les propriétaires qui doivent en absorber les coûts. Ce que l'article met en lumière, c'est vraiment un problème qui est beaucoup plus large. C'est la pression sur le marché locatif. Quand les loyers augmentent, quand les évictions se multiplient, quand les gens doivent déménager sans en avoir les moyens ou le temps de le faire correctement, les situations dégénèrent. Les déchets deviennent le symptôme visible de malaise qui est encore plus profond. Donc, aujourd'hui, faudrait peut-être retenir que derrière des montagnes de déchets laissés par certains locataires, il y a quand même une crise du logement qui s'étire, des tensions de propriétaires et locataires, des municipalités qui doivent gérer les conséquences. Un problème qui demande plus qu'un simple camion de vidange ou un camion de collecte, si on veut bien parler. Il demande une réflexion collective. Vianney, call on me first.

0: j'avais l'habitude de tout ça.
1: Maintenant, si on parlait de rentrée scolaire, il y a des conversations que, comme parents, on oublie des fois de parler à nos enfants, puis on parle des règles, on parle des angles à rentrée scolaire, mais on achète les cahiers, les crayons, les vêtements, les sacs, l'école, on parle dans un paquet d'affaires, on pense au lunch, au transport, aux horaires, ça n'arrête pas. Mais il y a quand même une affaire qu'on oublie souvent, c'est que l'intimidation. Avant même que la cloche sonne, chaque parent devrait prendre quelques minutes pour expliquer à son enfant c'est quoi l'intimidation, comment la reconnaître et comment faire si on en est victime ou témoin. C'est une discussion qui est relativement simple, mais qui peut éviter bien des blessures physiques, psychologiques ou sociales. On se rappelle que le gros bon sens a sa place partout. Un point important ici, beaucoup de parents ne consultent jamais le plan de lutte contre l'intimidation de l'école. Puis pourtant, c'est un document qui explique exactement comment l'école intervient, quelles mesures de prévention sont en place, comment signaler une situation et quelles sont les étapes suivies lorsqu'un cas est rapporté. C'est un outil correct, accessible, mais souvent ignoré. Il y a un message fondamental que les enfants devraient entendre clairement. Une victime n'est jamais responsable de l'intimidation qu'elle subit. Peu importe son apparence, sa personnalité, ses intérêts, il n'y a rien qui justifie qu'un jeune soit humilié, exclu ou harcelé. L'intimidation est un choix posé par celui qui intimide, pas par celui qui le subit. On oublie de parler de l'autre côté, les témoins. Un enfant qui voit une situation d'intimidation peut faire une énorme différence. Soutenir la victime, aller chercher un adulte, refuser d'encourager la scène, ce sont des gestes simples mais puissants. Les témoins sont souvent la clé pour briser le cycle. Il y a un dernier sujet délicat mais essentiel, l'enfant qui intimide. Les parents doivent aussi expliquer que ces gestes ont des conséquences pour la victime mais aussi pour l'auteur. Certaines situations peuvent dépasser le cadre scolaire et avoir des impacts civils ou même criminels. L'objectif n'est pas de faire peur, mais de faire comprendre que ce n'est pas une chicane d'école, c'est un comportement sérieux qui peut blesser profondément. Au fond, préparer un enfant pour la rentrée, c'est pas juste remplir son sac, c'est aussi lui donner des outils pour reconnaître une situation d'intimidation, savoir comment réagir et comprendre qu'il peut toujours demander de l'aide, pas en être gêné. Quelques minutes de discussion, des fois, ça fait toute la différence et ça peut changer vraiment toute son année. N'oublions pas, le gros bon sens a toujours sa place. À 15h39 maintenant, il fait 18 à Rimouski. On parle d'ensoleillé pour la journée, devenant en alternance de soleil et de nuages cet après-midi avec un maximum de 22 et un ressenti de 26. Ce soir et cette nuit, partiellement nuageux, minimum de 14. Demain, mercredi, généralement nuageux, 60% de probabilité de pluie en après-midi, maximum de 19. Et dans la nuit, nous parlerons de pluie intermittente, minimum de 13. Pour le reste de la semaine, jeudi, on parle d'ensoleillé, vendredi, on parle d'ensoleillé, samedi, on parle d'ensoleillé. Donc, la météo, présentement, s'annonce très, très bien. Donc, après la pause, Amir et Michel Rivard.
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0: 15h48. Nous parlerons maintenant, juste pour terminer sur une note agréable, la rivière Métis. Une rivière que peut-être on connaît pas autant qu'on penserait. On passe dessus sur le pont quand on passe de Mont-Joli, Sainte-Flavie vers Matane ou Saint-Ulrich. Mais est-ce qu'on connaît vraiment la rivière Métis? C'est une rivière, ça, qui prend sa source dans les Appalaches, à peu près à 74 kilomètres, et descend vers le fleuve. Son bassin couvre une bonne partie de la Métis, qui en fait un élément qui a structuré le territoire agricole, forestier, et certains habitats phoniques, les paysages. Tout passe, on dirait, par elle. D'abord, les Micmacs l'ont utilisé, eux autres, pour comme voie de déplacement et comme source de nourriture. Plus tard, au 19e siècle, c'est une route, un accès essentiel pour l'industrie forestière qui faisait flotter du bio. Il installait des camps. Et la rivière servait également de route pour acheminer tout le bois pour aller qui descendait vers le fleuve. Plusieurs villages, la Métis, s'y sont aussi développés grâce à elle. La rivière Métis, aussi connue pour son barrage hydroélectrique, un des plus anciens au Québec, construit en 1922, le barrage de Métis 1, a été un projet pionnier. Il a d'ailleurs permis d'alimenter Mont-Joli, Price et les villages environnants en électricité. Encore aujourd'hui, c'est un site, un lieu de visite et avec un parc, des sentiers puis une mise en valeur du patrimoine. Sur le plan écologique, la rivière Métis est évidemment un habitat important pour plusieurs espèces. Truites ombrées, castors, hérons, canards, il y a une diversité de poissons de rivière. Ses rives aussi abritent des milieux humides essentiels et la qualité de son eau influence directement le littoral de Sainte-Flavie et de la baie de Métis. La rivière, c'est un lieu de plein air. On y retrouve des sentiers, des zones de pêche, des points de vue magnifiques et des accès qui permettent de découvrir la vallée. Les secteurs du barrage, les rapides, les méandres, tout ça, c'est la Métis. Un rêve photogénique, vivante et profondément ancré dans le quotidien des gens d'ici, donc. Un patrimoine naturel, historique, qui continue de couler au cœur de la Métis, et une fois qu'on l'a vu, et regardé dans nos cœurs aussi. Actuellement, je dois vous laisser en bonne compagnie. Ce sera notre ami Danny Proulx, qui va continuer avec Flow Express, le seul et l'unique et l'incomparable. Et puis, en attendant, moi, je vous remercie simplement de m'avoir permis de partager votre journée avec vous. Je vous attends demain, même heure, même poste. Après la pause, on termine ça en musique avant les nouvelles du Hubert.
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0: Je suis Hubert Héberge et bienvenue à votre bulletin de nouvelles Flow FM. Alors qu'il y a quelques semaines, l'Organisation météorologique mondiale annonçait des records de chaleur pour les océans, l'Institut Maurice Lamontagne de Mont-Joli invite les résidents de la région à visiter gratuitement ses installations afin de mieux comprendre les impacts du réchauffement climatique sur l'estuaire du fleuve Saint-Laurent. Voici Madame Sylvie Roy, gestionnaire des activités publiques à l'Institut, qui explique pourquoi une visite peut aider à comprendre ces enjeux environnementaux.
1: Si vous venez ici, grâce aux scientifiques puis aux gens qui sont ici, bon, vous présentez l'état de l'estuaire du Saint-Laurent. Qu'est-ce qu'on fait au moment présent? Et là, on est en pleine expérimentation sur le homard. Ça nous préoccupe. Il y en a trop. Ça a quel impact ça a sur l'habitat? Ben, on va tout vous expliquer ça.
0: L'eau de certaines zones de l'estuaire du fleuve a augmenté de 2 degrés au cours des 10 dernières années. Simone Bélanger, guide à l'Institut, explique certains des impacts qu'a eu cette hausse rapide.
2: Les eaux sont plus acides, plus de carbone, moins d'oxygène. Donc, on parle beaucoup de ça. Puis, comment ça affecte nos espèces? On a des changements aussi en termes d'espèces. On a, par exemple, plus de grands requins. Il y a aussi moins de crevettes. Fait que quand on a des changements climatiques, ben, toute l'écologie puis l'écosystème en est affecté. Ce qu'on voit, c'est que les homards se déplacent vers le nord. Il y en a plus ici. Historiquement, c'est jamais vu qu'il y en ait autant qui remontent à la hauteur de Rimouski, même jusqu'à 3 pistoles. Donc, depuis un an, il y a de la pêche à Rimouski aux homards. On pensait jamais avoir ça. Donc, c'est des nouveaux quotas de pêche pour le homard.
0: L'Institut est également chargé de fixer les quotas de pêche.
2: Donc, chaque année, dans la salle de dissection, il y a des milliers de poissons qui circulent là. Puis, on vient regarder tous les paramètres dont on a besoin pour estimer comment se porte la population, ensuite rencontrer l'industrie et leur donner les quotas.
0: L'Institut Maurice Lamontagne offre ses visites gratuites depuis 10 ans et Mme Roy est fière que son équipe ait su créer une expérience accessible autant aux amateurs de biologie marine qu'aux familles en vacances.
1: C'est adapté au grand public, là, l'information, puis on adapte, puis on personnalise. Si j'ai une petite famille qui vient ici, là, ben ils vont aller voir l'aquarium, ils vont descendre en bas dans la salle des bassins, puis ils vont aller voir les coraux éponges, les anémones, ils vont voir Henri. Si vous voulez savoir c'est qui Henri, venez, on va vous dire c'est quelle espèce, vous allez savoir qu'est-ce qu'Henri fait dans l'estuaire.
0: Hier, en début d'après-midi, un conducteur de 89 ans a été intercepté pour un grand excès de vitesse sur le boulevard Saint-Germain à Rimouski. Il circulait à 92 km/h dans une zone où la limite est fixée à 50. L'automobiliste originaire de Saint-Fabien s'est vu obtenir une amende de 627 $ ainsi qu'une pénalité de 6 points d'inaptitude. Son permis de conduire a également été suspendu pour une période de 7 jours. La semaine dernière, le conseil municipal de Métis-sur-Mer a communiqué aux parents concernés sa décision de modifier l'offre de services de surveillance scolaire à l'école L'Envol. Le service qui assure la surveillance des élèves le midi et après l'école ne sera plus disponible lors des journées pédagogiques comme c'était le cas lors de la dernière année scolaire. La décision a surpris certains parents qui devront trouver une solution de rechange pour faire garder leurs enfants lors de ces journées.
3: Pour nous, c'est un gros enjeu parce que moi, je travaille à l'extérieur. Puis c'est pas possible pour nous de garder les enfants à la maison dans les congés pédagogiques parce que on n'a pas de famille ici proche autour, donc ça devient un gros enjeu. On est obligé d'aller porter notre enfant dans une autre école, une école qu'il connaît pas. On était pris de court, on était mis devant le fait accompli.
4: Moi, je suis monoparentale. J'ai deux enfants, un enfant avec des besoins particuliers ou ce qu'il y a des enjeux à rentrer en contact avec des gens qu'elle connaît pas. Et là, on me dit que le service est fermé. Puis, on pourra aller avoir un service dans une autre municipalité où ce que mon enfant ne connaît personne.
0: Du côté du conseil municipal, la mairesse Pascale Geoffroy a expliqué que le retrait du service lors des journées pédagogiques avait été décidé en raison du faible achalandage lors de ces journées, mais aussi afin de bonifier le service de surveillance le midi et lors de certains soirs.
5: En fait, la nouvelle formule, mais qui avait commencé déjà à être expérimentée au cours de l'année scolaire précédente, là, c'est sur l'heure du midi, elles sont deux surveillantes du service pour permettre des plus petits groupes d'enfants et de s'alterner là, sur le moment du dîner et le soir, lors des soirées où il y aura le plus d'enfants inscrits. Souvent, c'est le mardi, mercredi, en milieu de semaine.
0: Consciente que ce changement peut chambouler la planification de certains foyers, Mme Geoffroy précise que plusieurs éléments ont été considérés avant que la décision ne soit prise.
5: Bien, les alternatives peuvent être, mon Dieu, de faire appel à la solidarité de la communauté. Là, on a beaucoup de bénévoles, de voisins, peut-être d'autres parents aussi, certains qui restent à la maison avec leurs enfants, alors des pédagogues. Donc, de ne pas hésiter à demander, en fait, qui pourrait prendre soin de mon enfant. On comprend la réalité des parents qui travaillent, évidemment, puis pour qui c'était pas évident de se libérer, là, d'être avec les enfants à la maison lors des pédagogiques. Mais le fait était qu'il y avait très, très peu d'enfants qui étaient inscrits lors des journées pédagogiques, là. Puis pour les enfants, ça fait des longues journées dans un service qui n'est pas organisé comme un camp de jour non plus. Donc, c'est du jeu libre un peu toute la journée.
0: Elle a ajouté qu'il n'est pas impossible que le service soit à nouveau offert lors des journées pédagogiques si le nombre de demandes de la part des parents est suffisamment important.
5: Mais si effectivement il y avait un besoin réel, avec un engagement clair des parents qui disent « moi j'inscrirais mon enfant aux journées pédagogiques » puis qu'on a un nombre intéressant qui permet aussi d'offrir une journée intéressante pour les enfants, on est tout à fait ouvert là, à rouvrir cette portion de service-là pour une prochaine année.
0: L'Université du Québec à Rimouski a annoncé hier la nomination de Sébastien Deschênes au poste de vice-recteur aux ressources humaines et à l'administration. Il succède à Benoît Desbiens qui quitte l'UQAR pour prendre sa retraite. Sébastien Deschênes est officiellement entré en fonction le 1er août dernier. Il possède une vingtaine d'années d'expérience dans le milieu universitaire, notamment à l'Université de Moncton. Titulaire d'un doctorat en administration des affaires, il détient également une maîtrise en finance ainsi qu'un baccalauréat en administration des affaires. À l'UQAR, il sera responsable des ressources humaines, des finances et des approvisionnements, des bâtiments et des équipements, des technologies de l'information ainsi que de la bibliothèque. C'est maintenant tout pour votre bulletin d'information. Pour plus de détails, rendez-vous au flowfm.ca. C'était Hubert Héberge qui vous souhaite une excellente journée sur nos ondes.
6: Partiellement nuageux avec un minimum pour la nuit prochaine de 12 degrés. Demain, généralement nuageux, 60% de probabilité d'averse en après-midi. Il y a risque d'un orage également. Des vents devenant du sud-ouest à 20 km/h, maximum prévu de 18 degrés. Jeudi ensoleillé, maximum de 20.

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avant, j'ai l'impression d'avoir passé la journée dans une laveuse à spin. Je viens d'en sortir tout étourdi. Bonjour tout le monde, il y a des journées comme ça. Bienvenue à Flow Express du mardi 18 août. Aujourd'hui, il y a deux grosses nouvelles qui, bien sûr, retiennent notre attention. D'abord, le chef du Parti québécois qui retire le référendum de l'équation électorale. On va vous donner plus de détails. La Chambre de commerce des États-Unis, c'est pas rien, demande à Donald Trump de trouver une entente avec le Canada. Et on va aussi vous jaser du recul du marché immobilier au Canada. À 16h20, dans le cadre des 12 mois de Flow, on vous présente la chronique de la rentrée scolaire. À 16h30,

0: C'était Claude Bégin avec J'aime comment tu bouges. Ben, parlant de bouger, la rentrée scolaire approche et avec elle, il y a un mélange d'excitation et parfois d'inquiétude que l'on entre au primaire, au secondaire ou encore au cégep et même à l'université. Le stress de la rentrée, ben, c'est tout à fait normal de l'avoir. Pourquoi est-on stressé? C'est la première question qu'il faut se poser. Bon, parce qu'il y a une nouvelle année qui apporte son lot de changements. On parle de nouveaux enseignants, des nouveaux camarades, des nouvelles attentes et parfois même une nouvelle école. Alors, notre cerveau aime les habitudes. Lorsqu'il se retrouve devant l'inconnu, il déclenche une petite alarme intérieure. Des fois, ça fait pas mal de bruit. La bonne nouvelle, c'est qu'il existe des moyens simples pour réduire ce stress. D'abord, il faut bien sûr se préparer à cette rentrée à l'avance, organiser son matériel, vérifier son horaire, planifier ses déplacements. Ça permet d'éviter plusieurs sources d'anxiété. Ensuite, il est important de conserver de bonnes habitudes de sommeil après un été souvent un peu plus flexible, un horaire flexible. Alors, reprendre progressivement une routine, ben, ça aide le corps et l'esprit à retrouver leur équilibre. Autre conseil, gardez vos inquiétudes pour vous. Ne pas les garder pour vous. Parlez avec un parent, un ami, un enseignant, un intervenant à l'école. Ça peut vraiment faire toute une différence. Souvent, le simple fait de mettre des mots sur ce qui nous stresse, ben, ça réduit déjà la pression. Et enfin, rappelons-nous qu'il n'est pas nécessaire d'être parfait dès le premier jour de la rentrée. C'est une période d'adaptation. On a le droit de prendre son temps, de poser des questions et même de faire des erreurs. Ben oui, on a le droit. Ceci dit, c'était donc la chronique de la rentrée. 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

0: Les sports avec Émile Clouet.
1: Les camps des recrues débutent bientôt dans la Ligue nationale de hockey et les équipes débutent déjà leurs invitations. Le Canadien, de son côté, est allé piger dans la LHJMQ. L'ailier gauche de 5 pieds 9 pouces des Tigres de Victoriaville, Alexei Vlasov, a été invité au camp du CH. Celui qui forme un duo d'enfer avec son compatriote russe Yegor Shilov avec les Tigres a récolté 44 buts et 80 points l'an dernier. En 4 matchs face à l'Océanique, Vlasov a récolté 3 buts et 5 mentions d'aide pour 8 points, ce qui équivaut à 2 points par match. Du lot, on retrouve un match de 4 mentions d'aide et une partie ici même au Colisée financière Sun Life au mois de décembre dernier où il avait compté 2 fois. Ce sera la dernière année de Vlasov dans la LHJMQ, lui qui devrait s'aligner avec l'Université du Connecticut en 2027-2028. Pour rappel, Vlasov avait été ignoré au dernier repêchage de la Ligue nationale de hockey et est donc libre de recevoir des invitations. Le seul autre espoir de la LHJMQ dans les rangs des Canadiens, c'est le gardien de but Arseni Radkov, qui s'aligne maintenant avec les Foreurs de Val-d'Or. Quentin Miller et Alexis Cournoyer ont aussi foulé la glace de la LHJMQ. Même chose pour l'Allemand Carlos Sandel, qui évoluait pour les Moussettes d'Halifax, mais qui s'alignera en Allemagne l'an prochain, où il jouera pour l'équipe de Kölner. Avec les Moussettes l'an dernier, Sandel a récolté 22 points. En 44 parties. Aucun entraînement de l'Océanique. Au menu aujourd'hui, 2 entraînements, alors que les 46 joueurs restants sont divisés en 2 équipes. Demain, en plus de 2 entraînements, il y aura un match intra-équipe le soir, 2 entraînements jeudi pour faire place vendredi à un entraînement le matin et à un match pré-saison le soir au centre Georges Vézina de Chicoutimi. L'Océanique revient alors à la maison par la suite pour y affronter les Remparts de Québec le lendemain, ici même au Colisée financière Sun Life. L'Océanique retrouvera ce même rempart le 28 août prochain à Sainte-Marie-de-Beauce. Et sinon, 2 jours plus tard, les Knicks affronteront les Sea Dogs de Saint-John à Woodstock au Nouveau-Brunswick. Et par la suite, le 2 septembre, la date limite pour connaître l'alignement final des Knicks, alors que la période des transactions qui s'était ouverte le 3 août dernier se termine. Il y a une autre date limite pour les élèves qui vont toujours au secondaire, celle-ci est à la fin du mois d'août. Mais pour ceux qui vont au cégep, c'est le 2 septembre. Nous devrions donc avoir une bonne idée de l'alignement final de l'Océanique lors de la rencontre préparatoire du 30 août prochain face aux Sea Dogs de Saint-John. Félix Auger-Aliassime est en action ce soir à Cincinnati dans ce qui est le dernier Masters Mill avant l'international des États-Unis, dernier tournoi Grand Chelem de la saison. Après avoir vaincu Stefanos Tsitsipas en 2 manches. Auger-Aliassime, 2e tête de série du tournoi, affronte l'Argentin Juan Manuel Cerundolo en 32e de finale. Un joueur seulement devant Aliassime au niveau des têtes de série, c'est le gagnant de 2021 du tournoi de Cincinnati, Alexander Zverev. Chez les dames, Leilani Fernandez s'est inclinée au premier tour, s'inclinant contre la Chinoise Wang Ziyu en 3 manches. Le US Open, 4e et dernier tournoi Grand Chelem de la saison, débute le 30 août prochain, dès 9h30. C'était Émile Clouet pour vos sports.

0: Partiellement nuageux avec un minimum la nuit prochaine de 12 degrés. Demain, généralement nuageux, 60% de probabilité d'averse en après-midi avec risque d'orage, des vents devenant du sud-ouest à 20 km/h et un maximum de 18 degrés. Pour jeudi, ça sera ensoleillé, maximum de 22. Et vendredi, là aussi ensoleillé avec un maximum de 22. 16-39 dans Rimouski et dans la Métis, il fait toujours 19 degrés.
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0: Marrakech avec les trois accords à 16h49. Ben, la pression monte à Washington pour éviter une nouvelle escalade commerciale avec le Canada. C'est la Chambre de commerce des États-Unis qui exhorte l'administration Trump à conclure une entente avec Ottawa avant la rentrée en vigueur de demain, hein, des droits de douane de 50% sur près de 28 milliards de dollars de produits canadiens. Ces surtaxes visent notamment le bois, le ciment, les meubles, les boissons alcooliques, ainsi que le papier et le carton. Et selon la Chambre de commerce américaine, cette décision ferait augmenter les prix pour les consommateurs américains, perturberait les chaînes d'approvisionnement et mettrait à risque des millions d'emplois liés au commerce nord-américain. Mark Carney et Donald Trump, d'ailleurs, ont eu une conversation. Pour le moment, on n'a pas d'autres informations, mais les principaux blocages demeurent les tarifs sur l'automobile, l'acier, l'aluminium, le bois d'œuvre. Ottawa serait prêt à faire des concessions, mais le premier ministre insiste, le Canada entend demeurer maître de ses choix. Donc, c'est à quelques heures. Il va peut-être se passer quelque chose. Ça serait pas la première fois que ça arrive, hein. Qu'on apprenne demain matin en se levant que finalement Trump a changé d'idée ou que c'est reporté pour 20 jours, 10 jours. Comment voulez-vous manœuvrer dans un climat aussi instable que ça lorsque vous êtes commerçant? C'est pas possible. 16h51, à venir sur les ondes de Flo Olivier Dion, il y a aussi Cœur de pirate. Et à compter de 17h, les nouvelles régionales avec Hubert Théberge. Partiellement nuageux, minimum de 12, présentement dans Rimouski et dans la Métis. Assez confortable, il fait 19 degrés.
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0: Je suis Hubert Héberge et bienvenue à votre bulletin de nouvelles Flow FM. Alors qu'il y a quelques semaines, l'Organisation météorologique mondiale annonçait des records de chaleur pour les océans, l'Institut Maurice Lamontagne de Montjoly invite les résidents de la région à visiter gratuitement ses installations afin de mieux comprendre les impacts du réchauffement climatique sur l'estuaire du fleuve Saint-Laurent. Voici Madame Sylvie Roy, gestionnaire des activités publiques à l'Institut, qui explique pourquoi une visite peut aider à comprendre ces enjeux environnementaux.
1: Si vous venez ici, grâce aux scientifiques puis aux gens qui sont ici, bon, vous présentez l'état de l'estuaire du Saint-Laurent. Qu'est-ce qu'on fait au moment présent? Et là, on est en pleine expérimentation sur le homard. Ça nous préoccupe. Il y en a trop. Ça a quel impact ça a sur l'habitat? Ben, on va tout vous expliquer ça.
0: L'eau de certaines zones de l'estuaire du fleuve a augmenté de 2 degrés au cours des 10 dernières années. Simone Bélanger, guide à l'Institut, explique certains des impacts qu'a eu cette hausse rapide.
2: Les eaux sont plus acides, plus de carbone, moins d'oxygène. Donc, on parle beaucoup de ça. Puis, comment ça affecte nos espèces? On a des changements aussi en termes d'espèces. On a, par exemple, plus de grands requins. Il y a aussi moins de crevettes. Fait que quand on a des changements climatiques, ben toute l'écologie puis l'écosystème en est affectée. Ce qu'on voit, c'est que les homards se déplacent vers le nord et on a plus ici. Historiquement, c'est jamais vu qu'il y en ait autant qui remontent à la hauteur de Rimouski, même jusqu'à 3 pistoles. Donc, depuis un an, il y a de la pêche à Rimouski aux homards. On pensait jamais avoir ça. Donc, c'est des nouveaux quotas de pêche pour le homard.
0: L'Institut est également chargé de fixer les quotas de pêche.
2: Donc, chaque année, dans la salle de dissection, il y a des milliers de poissons qui circulent là, puis on vient regarder tous les paramètres dont on a besoin pour estimer comment se porte la population, ensuite rencontrer l'industrie et leur donner les quotas.
0: L'Institut Maurice Lamontagne offre ses visites gratuites depuis 10 ans et Mme Roy est fière que son équipe ait su créer une expérience accessible autant aux amateurs de biologie marine qu'aux familles en vacances.
1: C'est adapté au grand public, là, l'information, puis on adapte, puis on personnalise. Si j'ai une petite famille qui vient ici, là, ben ils vont aller voir l'aquarium, ils vont descendre en bas dans la salle des bassins, puis ils vont aller voir, tu sais, les coraux éponges, les anémones, ils vont voir Henri. Si vous voulez savoir c'est qui Henri, venez, on va vous dire c'est quelle espèce, vous allez savoir qu'est-ce qu'Henri fait dans l'estuaire.
0: Hier, en début d'après-midi, un conducteur de 89 ans a été intercepté pour un grand excès de vitesse sur le boulevard Saint-Germain à Rimouski. Il circulait à 92 km/h dans une zone où la limite est fixée à 50. L'automobiliste originaire de Saint-Fabien s'est vu obtenir une amende de 627 $ ainsi qu'une pénalité de 6 points d'inaptitude. Son permis de conduire a également été suspendu pour une période de 7 jours. La semaine dernière, le conseil municipal de Métis-sur-Mer a communiqué aux parents concernés sa décision de modifier l'offre de services de surveillance scolaire à l'école L'Envol. Le service qui assure la surveillance des élèves le midi et après l'école ne sera plus disponible lors des journées pédagogiques comme c'était le cas lors de la dernière année scolaire. La décision a surpris certains parents qui devront trouver une solution de rechange pour faire garder leurs enfants lors de ces journées.
3: Pour nous, c'est un gros enjeu parce que moi, je travaille à l'extérieur. Puis c'est pas possible pour nous de garder les enfants à la maison dans les congés pédagogiques parce que on n'a pas de famille ici proche autour, donc ça devient un gros enjeu. On est obligé d'aller porter notre enfant dans une autre école, une école qu'il connaît pas. On était pris de court, on était mis devant le fait accompli.
4: Moi, je suis monoparentale. J'ai deux enfants, un enfant avec des besoins particuliers ou ce qui a des enjeux à rentrer en contact avec des gens qu'elle connaît pas. Et là, on me dit que le service est fermé. Puis, on pourra aller avoir un service dans une autre municipalité où ce que mon enfant ne connaît personne.
0: Du côté du conseil municipal, la mairesse Pascale Geoffroy a expliqué que le retrait du service lors des journées pédagogiques avait été décidé en raison du faible achalandage lors de ces journées, mais aussi afin de bonifier le service de surveillance le midi et lors de certains soirs.
5: En fait, la nouvelle formule, mais qui avait commencé déjà à être expérimentée au cours de l'année scolaire précédente, là, c'est sur l'heure du midi, elles sont deux surveillantes du service pour permettre des plus petits groupes d'enfants et de s'alterner là sur le moment du dîner et le soir, lors des soirées où il y aura le plus d'enfants inscrits. Souvent, c'est le mardi, mercredi, en milieu de semaine.
0: Consciente que ce changement peut chambouler la planification de certains foyers, Mme Geoffroy précise que plusieurs éléments ont été considérés avant que la décision ne soit prise.
5: Bien, les alternatives peuvent être, mon Dieu, de faire appel à la solidarité de la communauté. Là, on a beaucoup de bénévoles, de voisins, peut-être d'autres parents aussi, certains qui restent à la maison avec leurs enfants, lors des pédagogues. Donc, de ne pas hésiter à demander, en fait, qui pourrait prendre soin de mon enfant. On comprend la réalité des parents qui travaillent, évidemment, puis pour qui c'était pas évident de se libérer là, d'être avec les enfants à la maison lors des pédagogiques. Mais le fait était qu'il y avait très, très peu d'enfants qui étaient inscrits lors des journées pédagogiques. Là. Puis pour les enfants, ça fait des longues journées dans un service qui n'est pas organisé comme un camp de jour non plus. Donc, c'est du jeu libre un peu toute la journée.
0: Elle a ajouté qu'il n'est pas impossible que le service soit à nouveau offert lors des journées pédagogiques si le nombre de demandes de la part des parents est suffisamment important.
5: Mais si effectivement, il y avait un besoin réel, avec un engagement clair des parents qui disent « moi, j'inscrirai mon enfant aux journées pédagogiques » puis qu'on a un nombre intéressant qui permet aussi d'offrir une journée intéressante pour les enfants, on est tout à fait ouvert là à rouvrir cette portion de service-là pour une prochaine année.
0: L'Université du Québec à Rimouski a annoncé hier la nomination de Sébastien Deschênes au poste de vice-recteur aux ressources humaines et à l'administration. Il succède à Benoît Desbiens qui quitte l'UQAR pour prendre sa retraite. Sébastien Deschênes est officiellement entré en fonction le 1er août dernier. Il possède une vingtaine d'années d'expérience dans le milieu universitaire, notamment à l'Université de Moncton. Titulaire d'un doctorat en administration des affaires, il détient également une maîtrise en finance ainsi qu'un baccalauréat en administration des affaires. À l'UQAR, il sera responsable des ressources humaines, des finances et des approvisionnements, des bâtiments et des équipements, des technologies de l'information ainsi que de la bibliothèque. C'est maintenant tout pour votre bulletin d'information. Pour plus de détails, rendez-vous au flowfm.ca. C'était Hubert Héberge qui vous souhaite une excellente journée.
6: Partiellement nuageux avec un minimum la nuit prochaine de 12 degrés. Demain, généralement nuageux, 60% de probabilité d'averse en après-midi. Risque d'orage, vent devenant du sud-ouest à 20 km/h, maximum de 18 degrés pour jeudi et vendredi. Ensoleillé pour les deux jours avec un maximum de 22 degrés. Et pour la journée de samedi, ça s'annonce bien, mais bon, ça, on s'entend pour dire que ça peut changer. 17h08 précisément dans Rimouski, dans la Métis, il fait 19.
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0: Ben, c'était Angèle avec, évidemment, Flow Express. Vraiment, c'est une nouvelle qui est pas vraiment surprenante, mais la façon dont ça s'est fait, la façon dont ça va se faire, c'est quand même assez intéressant. Paul Saint-Pierre Plamondon veut retirer le référendum de l'équation à court terme. Le chef du Parti québécois s'engage formellement à ne pas tenir de consultation sur la souveraineté tant que Donald Trump sera à la Maison-Blanche. Selon lui, le contexte américain est trop imprévisible. Entre les tensions commerciales, la menace de nouveaux droits de douane et l'incertitude économique, ben, il estime qu'un débat aussi important pour l'avenir du Québec doit se faire dans un climat plus calme et plus éclairé. Cette promesse repousse donc le référendum au plus tôt vers 2029, soit à la fin du premier mandat péquiste, si le parti, bien sûr, formait le prochain gouvernement. Le Parti québécois veut aussi rassurer les électeurs préoccupés par les questions référendaires et recentrer la campagne sur des enjeux plus immédiats comme la santé, le logement et le coût de la vie. Et ça enlève probablement aussi des munitions à l'opposition et au gouvernement en place parce que effectivement, en repoussant ça en 2029, c'est clair. Ça va être clair dans la tête des gens. Il est 17h19, Richard Séguin à venir à Flow Express et à 17h30, on vous présente la deuxième édition des Sports avec Émile Flouin.
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1: Les camps des recrues débutent bientôt dans la Ligue nationale de hockey et les équipes débutent déjà leurs invitations. Le Canadien, de son côté, est allé piger dans la LHJMQ. L'ailier gauche de 5 pieds 9 pouces des Tigres de Victoriaville, Alexei Vlasov, a été invité au camp du CH. Celui qui forme un duo d'enfer avec son compatriote russe Yegor Shilov avec les Tigres a récolté 44 buts et 80 points l'an dernier. En 4 matchs face à l'Océanique, Vlasov a récolté 3 buts et 5 mentions d'aide pour 8 points, ce qui équivaut à 2 points par match. Du lot, on retrouve un match de 4 mentions d'aide et une partie ici même au Colisée financière Sun Life au mois de décembre dernier où il avait compté 2 fois. Ce sera la dernière année de Vlasov dans la LHJMQ, lui qui devrait s'aligner avec l'Université du Connecticut en 2027-2028. Pour rappel, Vlasov avait été ignoré au dernier repêchage de la Ligue nationale de hockey et est donc libre de recevoir des invitations. Le seul autre espoir de la LHJMQ dans les rangs des Canadiens, c'est le gardien de but Arseni Radkov, qui s'aligne maintenant avec les Foreurs de Val-d'Or. Quentin Miller et Alexis Cournoyer ont aussi foulé la glace de la LHJMQ. Même chose pour l'Allemand Carlos Handel, qui évoluait pour les Moussettes d'Halifax, mais qui s'alignera en Allemagne l'an prochain, où il jouera pour l'équipe de Kölner. Avec les Moussettes l'an dernier, Handel a récolté 22 points. En 44 parties. Aucun entraînement de l'Océanique. Au menu aujourd'hui, 2 entraînements, alors que les 46 joueurs restants sont divisés en 2 équipes. Demain, en plus de 2 entraînements, il y aura un match intra-équipe le soir, 2 entraînements jeudi pour faire place vendredi à un entraînement le matin et à un match pré-saison le soir au centre Georges Vézina de Chicoutimi. L'Océanique revient alors à la maison par la suite pour y affronter les Remparts de Québec le lendemain, ici même au Colisée financière Sun Life. L'Océanique retrouvera ses mêmes remparts le 28 août prochain à Sainte-Marie-de-Beauce. Et sinon, 2 jours plus tard, les Knicks affronteront les Sea Dogs de Saint-John à Woodstock au Nouveau-Brunswick. Et par la suite, le 2 septembre, la date limite pour connaître l'alignement final des Knicks, alors que la période des transactions qui s'était ouverte le 3 août dernier se termine. Il y a une autre date limite pour les élèves qui vont toujours au secondaire. Celle-ci est à la fin du mois d'août. Et pour ceux qui vont au cégep, c'est le 2 septembre. Nous devrions donc avoir une bonne idée de l'alignement final de l'Océanique lors de la rencontre préparatoire du 30 août prochain face aux Sea Dogs de Saint-John. Félix Auger-Aliassime est en action ce soir à Cincinnati dans ce qui est le dernier Masters Mill avant l'international des États-Unis, dernier tournoi Grand Chelem de la saison. Après avoir vaincu Stefanos Tsitsipas en 2 manches. Auger-Aliassime, deuxième tête de série du tournoi, affronte l'Argentin Juan Manuel Cerundolo en 32e de finale. Un joueur seulement devant Aliassime au niveau des têtes de série, c'est le gagnant de 2021 du tournoi de Cincinnati, Alexander Zverev. Chez les dames, Leilani Fernandez s'est inclinée au premier tour, s'inclinant contre la Chinoise Wang Ziyu en 3 manches. Le US Open, 4e et dernier tournoi Grand Chelem de la saison, débute le 30 août prochain, dès 9h30. C'était Émile Clouet pour vos sports.

0: Partiellement nuageux avec un minimum la nuit prochaine de 12 degrés. Demain, généralement nuageux, 60% de probabilité d'averse en après-midi. Il y a risque d'orage aussi. Avec des vents venant du sud-ouest à 20 km/h, il y a un maximum de 18 degrés. Jeudi ensoleillé, maximum de 22. Vendredi, ça sera ensoleillé là aussi avec un maximum de 22 degrés. 17h38 dans Rimouski et dans la Métis, il fait 19.
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1: Mesdames, messieurs, salutations à tous et bienvenue à votre rendez-vous bleu avec La Note Bleue. C'est sous un ciel blues qui s'ouvre à l'instant. Mon nom est Martin Lachance et ça me fait plaisir de vous retrouver cette semaine pour 2 heures de bon blues, donc 120 minutes avec plusieurs artistes et plusieurs nouveautés également au rendez-vous sur les ondes de votre radio préférée. Sous un ciel blues, c'est un rendez-vous hebdomadaire, alors prenez la bonne habitude. Cette semaine à l'émission, vous entendrez une nouveauté d'une formation montréalaise, Bob Sienza and the Wigs. Je vous les ai fait connaître au cours des dernières semaines, derniers mois. Alors, l'album sera lancé officiellement au mois de mai. Joel également avec une nouveauté. Joel, un personnage chanteur de blues électrique de la région de Montréal également. Alors, une nouvelle pièce très intéressante. Nous aurons également le duo des sœurs, le duo Larkin Poe, duo américain. Elles seront de passage au prochain Festival international de jazz de Montréal au mois de juin et juillet prochain. La programmation a été lancée. Début de deuxième heure, toujours un 2 pour un blues, cette fois-ci avec une pièce qui a pour titre When My Heart Beats Like a Hammer du répertoire de B.B. King. Nous aurons la version de B.B. King et Eric Clapton qui date de 2000 et en deuxième lieu, version 2025 de Joe Bonamassa qui a lancé en janvier dernier ou début février, il n'y a pas très longtemps, une compilation avec qui regroupe 61 titres. C'est B.B. King Blues Summit 100, parce qu'il a eu 100 ans en septembre 2025. Alors, Celebrating the King of the Blues avec Joe Bonamassa et plein d'artistes invités, entre autres Bobby Rush, Buddy Guy, Chaka Khan, il y a également Chris Stone, Kingfish Ingram et plusieurs autres comme Derek Trox et Suzanne Tedeschi. Alors, je vous tiendrai au courant, donnerai de l'information concernant cet album, dont on va commencer avec deux extraits de cet album-là. Tout d'abord, la pièce Playing With My Friends du répertoire de B.B. King qui est incluse sur cet album-là. C'est vraiment un major, là, major sorti donc en 2026 pour Joe Bonamassa qui veut célébrer les 100 ans de B.B. King. Alors, c'est une pièce qui a pour titre Playing With My Friends où Joe Bonamassa est seul. Il annonce les couleurs de l'album. Et en deuxième lieu, on entendra un nouveau Joe Bonamassa tiré de cet album-là en hommage à B.B. King, mais cette fois-ci en compagnie de Jimmy Vaughan. C'est une pièce qui a pour titre Watch Yourself. Martin, la chance en votre compagnie, c'est un départ pour Sous un ciel blues. Bon blues et bonne écoute.

Watch Yourself avec Joe Bonamassa en duo avec Jimmy Vaughn. C'est extrait de son nouvel album B.B. King's Blues Summit 100 qui célèbre les 100 ans. Il aurait eu 100 ans le 16 septembre 2025 et Joe Bonamassa en 2026 lance ce méga coffret, disons-le, de son vinyle. Je crois qu'il y a 4 vinyles d'inclus là-dessus. Il y a 61 pièces au total. Alors, plus que ça, plus de vinyle est disponible sur CD également. Alors, Celebrating the King of the Blues, Joe Bonamassa, des artistes comme George Benson, John Nemeth, Kim Wilson, des Fabulous Thunderbirds, Kib Mo, Kenny Wayne Shepherd, Larkin Poe, Marcus King, Michael McDonald, des Doobie Brothers, et là également, Robin Ford, et plusieurs autres. Vous devez absolument tendre l'oreille à ça. C'est une sortie magistrale dans le domaine du blues américain. On va poursuivre en musique avec Annika Chambers. J'ai eu le plaisir de la rencontrer. Je suis allé passer une dizaine de jours en Floride au milieu du mois de mars dernier. J'ai rencontré Paul Deslauriers et Annika Chambers avec des amis. On a dîné ensemble. Ils sont venus faire un spectacle avec de mes amis qui sont Mish and the Boys avec Micheline Groux à la voix et Norman Timmons à la batterie. Alors, Paul et Annika ont été très généreux. Ils sont venus performer avec le groupe Mish and the Boys. C'était vraiment le fun. J'ai tiré de son album paru en 2019, Kiss de Sass. J'ai tiré une pièce qui a pour titre In the Basement. Voici donc Annika Chambers en solo à Sous un

Après avoir entendu Annika Chambers, ben on vient d'entendre Paul Deslauriers du temps qu'il était avec son Paul Deslauriers Band 2019. La pièce Gonna Make You Move Part 1, parce qu'il existe également une Part 2. Toujours un plaisir de les entendre. Ils ont deux albums ensemble. Ils sont mari et femme et complices sur la scène également. Un premier album, Good Trouble, en 2022 et Our Time to Ride, qui a été lancé l'an dernier, en 2025. La formation des deux sœurs Larkin Poe seront en spectacle au Festival de Jazz de Montréal mercredi le 1er juillet prochain. C'est à compter de 21h30 à la scène TD, la place des festivals. C'est tout à fait gratuit, évidemment. Puis Larkin Poe, ben, c'est un groupe de folk, rock et blues américain originaire de la Géorgie, mené par les deux sœurs, Rebecca et Megan Lovell. Assurez-vous de pas les manquer. Ils viennent pas souvent au Québec. Ils étaient venus il y a quelques années au Festival de Blues de Trois-Rivières. Je les avais manqués finalement. Ils étaient venus également l'année précédente, Festival de Blues du International de Tremblant. Là aussi, je les avais manqués. En tout cas, j'espère avoir la chance d'y être parce que j'anime le Festival de Blues de la Montérégie du 1er au 5 juillet prochain à Chambly. Je vous en parlerai dans une prochaine intervention. Mais là, Larkin Poe sera là en plein 1er juillet à Montréal au Festival de Jazz. On va les écouter, les sœurs Lowell, avec donc ce duo Larkin Poe. Voici If God Is a Woman à Sous un ciel blues.

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1: Martin Lachance, toujours en votre compagnie. C'est Sous un ciel blues qui se poursuit. On poursuit avec du matériel québécois. Artiste de chez nous, c'est Joe L., guitariste de blues rock, bien connu dans la région de Montréal, la rive sud et les environs. Une nouveauté sur vidéo et c'est disponible en ligne également. Allez faire un tour sur Facebook. Allez voir la superbe vidéo qu'il a montée. C'est vraiment très impressionnant. Il s'agit de Joe L., une pièce qui a pour titre « Dry on Tears », une nouveauté. Peut-être qu'il nous prépare quelque chose de nouveau. Son dernier album étant entièrement francophone en 2024. Peut-être qu'il a quelque chose à nous présenter très bientôt. Mais pour l'instant, nous avons cette nouveauté-là que je vous propose à l'instant, chers auditeurs de Sous un ciel blues, où que vous soyez partout en province. Joe L., en nouveauté, une pièce qui a pour titre « Dry on Tears ».

Nouveauté québécoise sous un ciel bleu, je vous le fais entendre depuis plusieurs mois, c'est Bob Sienza and the Wigs, un premier album en ce qui les concerne, The One That Sounds Like. C'est le titre de la chanson et c'est le nom de l'album. En fait, c'est un EP, en quelque sorte, qui dure à peu près 24-25 minutes, mais il y a 7 pièces au total. Ils sont un quatuor, ils étaient un trio au début, mais maintenant ils sont 4. Je les ai reçus à quelques reprises dans le cadre de mon émission diffusé à Longueuil sous un ciel blues, puis c'est toujours un plaisir de les voir en spectacle. Vous avez une chance de les voir performer, vous allez avoir plus en plus de chance parce qu'ils se promènent de festival en festival. On les a eus en 2025 au festival de blues de la Montérégie à Chambly. Ce sera la 5e édition cette année, du 1er au 5 juillet 2026. La plupart des spectacles sont gratuits. Vous annoncerez très bientôt les artistes qui seront présents. Alors, Bob Sienza and the Wigs, on va écouter une autre pièce tirée de cet album. Encore une fois, le titre, The One That Sounds Like, je vous les recommande fortement. Bob Sienza a déjà été un membre qui a participé à l'émission La Voix, la 4e édition. Il était dans l'équipe de France d'Amour. Il avait été choisi particulier. Ils viennent du Brésil tous les quatre, mais ils ne se connaissaient pas au Brésil. Ils se sont tous connus ici à Montréal et ont décidé de faire de la musique ensemble. Voici une pièce qui a pour titre Wonder, à nouveau en nouveauté, à sous un ciel blues, Bob Sienza and the Wigs.

Go Cat Go, nouveauté avec la formation québécoise Izzo Blues Coalition, avec la magnifique voix de Annie Major Matt. Il y a Tino Izzo qui est au back vocal et à la guitare, tout qu'un guitariste, vous le savez, je vous le recommande puis je vous le fais jouer régulièrement. À la batterie, c'est Bob Tellaro et à la basse, Dominique Romanelli. Leur nouvel album, lancé en février 2026, porte le nom de Rise Again. Je vous le recommande fortement. C'était la pièce Go Cat Go avec Izzo Blues Coalition. Pour me rejoindre, l'adresse courriel est toujours disponible et je vous invite à l'utiliser. Si vous cherchez le titre d'une chanson, le nom d'un interprète ou tout simplement un feedback comme j'ai reçu dernièrement de la part de quelques auditeurs un peu partout qui écoutent l'émission via leur radio préférée. Alors c'est sous un ciel blues@hotmail.com. On va écouter en souvenir John Paris, qui a déjà été longtemps un musicien de tournée et sur disque aux côtés de Johnny Winter. On écoute John Paris avec une pièce qui a pour titre Talk to Me Baby. Vous êtes à l'écoute de Sous un ciel blues.

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2: De la deuxième heure à Sous un ciel blues. Martin Lachance, toujours en votre compagnie. On débute toujours la deuxième heure avec le concept 2 pour un blues. Et cette semaine, la chanson choisie, c'est When My Heart Beats Like a Hammer. C'est du répertoire de B.B. King. On écoute sa version à l'instant, 1954.

My Heart Beats Like a Hammer, c'est la version que vous entendez à l'arrière-plan, que vous venez d'entendre, celle de B.B. King de 1954, juillet 1954. Cette chanson-là, c'est une composition de B.B. King en compagnie d'un compositeur, c'est Julian Tobb, mais c'est un dérivé d'une vieille chanson de blues de Sonny Boy Williamson, soit la pièce Million Years Blues, qui avait été composée et enregistrée en 1941. C'est ce qui arrivait souvent dans ces années-là, hein, les dérivés de chansons, d'une chanson à l'autre, il y avait souvent des reprises comme I'm a Man, Manish Boy, Dust My Broom et plusieurs autres. Alors, Million Years Blues est devenu avec le temps la pièce When My Heart Beats Like a Hammer. B.B. King va l'enregistrer en juillet 1954. Il va le réenregistrer par la suite également en 2000. C'est une des versions que je vais vous proposer en juin 2000 en compagnie d'Eric Clapton sur l'album Riding with the King, un album qu'ils nous ont donné en duo cette année-là, un excellent album. C'est une pièce que B.B. King a toujours roulée en tournée à travers les décennies. C'est toujours resté dans son setlist. Une chanson très émotionnelle qui parle de cœur brisé, de perte amoureuse, disons-le, un slow blues où il parle de ses amours brisés. Et on va débuter avec la version de Clapton et B.B. King 2000. Et par la suite, c'est une réédition de 2025, un enregistrement de Joe Bonamassa qu'il a effectué avec Daniel De Andrea et qui figure sur ce qui a été lancé dernièrement pour commémorer les 100 ans de qu'aurait eu B.B. King en 2025. Alors voici notre 2 pour 1 blues cette semaine, When My Heart Beats Like a Hammer. On débute avec la version de B.B. King, Eric Clapton, par la suite la version de Joe Bonamassa.